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Pour vrai, je suis vraiment déçu, très déçu. Ce matin, là, moi, je pensais manger mes légumes bien corrects parce que là, j'ai pas eu le temps de déjeuner. Et là, je viens d'ouvrir mon pot puis mes légumes sont toutes moisies. Fait que désolé mes collègues de travail quand ils vont arriver à la station, si ça pue le pourri. Ben, c'est mes légumes! Je suis tellement désolé. Hey, c'est pas beau à voir. Vraiment pas beau à voir. Oli Bombardier qui vous accompagne ce matin dans Viva, en remplacement de Tommy Coderre. Écoute, c'est le fun. Moi, j'adore les jeudis. J'adore les jeudis parce que c'est la journée de la paye. Puis en plus, écoutez-le, hey, il va tellement faire beau aujourd'hui. Généralement ensoleillé, maximum de 28. Je sais pas c'est quoi que je fais en jogging. Faut juste pas le dire à ma boss, là. Mais il faut que j'aille des shorts. Faudrait que j'aille des shorts. C'est quelqu'un qui a une paire de shorts qu'il utilise pas en ce moment, là. Vous pouvez me le donner. Ça me dérange vraiment pas. Qu'est-ce qu'on va pouvoir entendre en musique ce matin? Du Roxane Bruno, Le Blanc des Yeux, Clément Jacques et Marie-Mé avec Picture. Puis quoi de mieux que de l'écouter maintenant à Viva? Je l'aime tellement en plus. Ça fait Western en ce jeudi matin. 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
1: La magnifique musique de Roxane Bruno, Le blanc des yeux à Vivant. Eli Bombardier qui remplace Tommy Coder ce matin. Bon matin tout le monde. Bon matin. De la bonne musique qui s'en vient, bien évidemment. Puis qu'est-ce qui s'en vient aussi? Pas dans les prochaines minutes, mais quand même dans plusieurs heures. Écoute, le Drummond en bière, c'est ce soir. C'est ce soir officiellement. La programmation, là, ça fait un petit bout qu'on sait c'est qui va être là. Est-ce que vous allez y aller à Drummond en bière ce soir, parce que là, si vous pouvez pas ce soir, c'est les 4, 5 et 6 juin à Drummond, bien évidemment, c'est pour ça que ça s'appelle Drummond en bière. Mais c'est parce que moi, je suis pas un fan de bière. Pour vrai, là, aucunement. Tu me verras jamais dans un festival de bière. Par contre, Drummond en bière, je vais y aller, même s'il y a de la bière, parce que il y a des shows. Ça, c'est le fun. Hein, faut pas des fois, là, on se prive, là, parce que tu dis tout de suite, ah ouais, Drummond en bière, ça rime avec bière. Je vais pas y aller parce que j'aime pas ça à bière. Ça a peut-être pas rapport, là. Tu peux aller checker la programmation, puis il y a peut-être des artistes que tu vas aimer qui seront là. Comme là, ce soir, qui va démarrer la scène en beauté dès 16h30. C'est le duo Sabéoli. Il va avoir Dead Alright, Absolite, Valère également à soir. Et tu sais, mettons, si vous êtes également, là, tu sais, moi, je dis, je suis pas un fan de bière, mais peut-être que vous êtes un fan de bière. Drummond en bière, là, il va avoir 25 microbrasseries, 11 shows qui viendront également là dans le festival tout au long de la saison. Ben la saison 4, 5 et 6, c'est pas rien quand même. Puis les spectacles débutent dès 19h sur la scène. Ça va être le fun. Puis il y a un de mes amis, parce que moi j'y vais samedi. Puis il y a un de mes amis qui me dit, hey Oli, moi, mon objectif, là, oui, OK, c'est que t'ailles du fun, mais je vais te faire découvrir une bière que tu vas aimer. Ah ben, tabarouette, là, j'étais quand même un peu excité. Si vous y allez, hein, à soir, quel artiste que vous aimeriez aller voir pour vendredi ou samedi, textez-moi 819-445-1053. On est de retour en musique avec Sarah Vanderzen, Fortune Tellers, à Viva.

Opium avec Daniel Bélanger à Viva, Ali Bombardier qui remplace Tommy Coder ce matin. Bon matin tout le monde, bon matin. Il y a quelque chose qui m'a vraiment bien impressionné ce matin dans le journal de Montréal. Et on va parler de six centenaires. Six personnes, soit qui ont 100 ans ou un peu en haut de 100 ans, puis qui célèbrent ça comme s'il y avait 45 ans, puis le gros sourire d'en face. Puis ça, ce que je trouve beau là-dedans, c'est tout simplement... que je trouve ça beau. C'est fou, là. Quand tu y penses, là, t'as 100 ans. T'as 100 ans, là. Hey, t'en as vécu des choses. Il y a une des madames que durant la Seconde Guerre mondiale, elle a aidé à l'assemblage d'avions. À la Seconde Guerre mondiale. Hey, non, mais là, tu te pètes les bretelles, là, quand tu dis ça à tes petits-enfants. Et la grosse question qui vient souvent, puis personne peut l'éviter, c'est comment qu'on fait pour vieillir jusqu'à 100 ans. Puis c'est la première question que je me suis aussi posée, là. Comment je fais pour vieillir jusqu'à 100 ans? Ben, il y a une des enfants d'une personne qui était centenaire qui disait, moi, là, ma grand-mère, elle était toujours calme. Puis je trouve qu'aujourd'hui, dans notre société, on faut tout le temps être pressé, hein. Il faut être à l'heure à tel endroit. Il faut que je trouve ça aujourd'hui. On a tout le temps un mouvement de panique dans notre journée, du lundi au vendredi, puis après samedi puis dimanche. Des fois, on pense que, tu sais, on s'en va pour le week-end, ça va être relax. Mais non, hey, les activités, là, les enfants, ils ont leur compétition, puis là, tu sais, je trouve vraiment que la vie aujourd'hui, c'est stressant. Puis je parlais de ça. Avant que mes grands-parents décèdent, puis tu sais, je parlais ça avec ma mamie puis mon papy, puis il était comme, hey, aujourd'hui c'est fou à quel point la vie va vite, puis les gens veulent tout faire de A à Z le plus rapidement possible. Faut que ça soit vite fait, là, vite, pas prendre le temps avec ses enfants, prendre le temps de faire des activités, faire des choses qui nous tentent pas, mais prendre le temps de le faire pareil. Puis c'est ça que j'ai trouvé beau dans l'article du journal de Montréal, où que la petite fille disait que moi, ma grand-mère,

0: 6h22 en ce moment à Viva, Olivier Bombardier qui remplace Tommy Coderre, Louis-Philippe qui est avec moi. Bien le bonjour, ouais. Louis-Philippe.
1: Je trouve ça tellement drôle, Oli, là.
0: Qu'est-ce que tu trouves
1: drôle?
0: C'est
1: pas drôle. Tommy a fait un flat à matin.
0: Ah,
1: c'est
0: surprise!
1: Plate. Mais je trouve ça tellement drôle parce que pas plus tard qu'hier, dans l'heure de 8h, Tommy a dit « Hey, salut Oli Bombardier, Oli qui m'a remplacé la semaine passée et prochainement, il va être de retour sur nos ondes. » C'est comme s'il prévoyait faire un flat.
0: Lui, il avait dans son âge. Ah, faire un flat. Ah, oh, hey, puis en plus, c'est tellement frustrant, là, faire un flat, là. On y envoie beaucoup, beaucoup d'amour. Puis là, on s'est appelé tantôt. Il dit, moi, la première affaire que je vais faire aujourd'hui, réparer mon flat.
1: Ouais.
0: Louis-Philippe, dans l'actualité, qu'est-ce qu'on va pouvoir entendre dans les prochaines minutes dans ton bulletin?
1: On parle du redécoupage de la carte électorale. On sait qu'ici à Drummondville, on va avoir la nouvelle circonscription de Marie Lacoste-Gérin-Lajoie qui va être là à partir du boulevard Saint-Joseph vers Wickham, okay. Qui va être mis en place. Et là, cette espèce d'échange-là, on en avait une. Il y en avait une aussi du côté des Laurentides et il y avait celle de la Gaspésie et de l'Est de Montréal qui était supprimée. En échange, et là, l'Assemblée nationale essaie de passer un vote pour conserver ces quatre circonscriptions-là. Et il y a un député parmi les 25 qui est le seul qui fait en sorte que ce n'est pas une décision qui est unanime en chambre, parce que lui, il veut que ce soit un processus qui reste non politisé, qui reste indépendant. Et donc, on parle de ça là dans quelques instants.
0: Effectivement, dans les prochaines minutes, je remercie beaucoup Louis-Philippe. Également, en musique, on va pouvoir entendre Voyage à Viva. Restez là.
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9: Bon jeudi, ici Louis-Philippe Arnoirel. La pression s'accentue sur le député indépendant Youri Chassin pour qu'il accepte un projet de loi qui permettrait aux élus de modifier eux-mêmes la carte électorale 3 mois avant les élections. Chassin se range plutôt derrière le directeur général des élections qui réclame que le processus de redécoupage soit parfaitement indépendant et non politisé. Au cœur du litige se trouve la décision de la Commission de la représentation électorale d'éliminer 2 comtés dans l'est de Montréal et en Gaspésie et d'en créer 2 autres, notamment Marie Lacoste, Gérin-Lajoie à Drummondville. Le 7 mai, le gouvernement a présenté avec l'appui des partis d'opposition le projet de loi 3 dans le but de conserver les 4 circonscriptions et faire passer le nombre total de députés de 125 à 127. La MRC de Drummond devra effectuer une révision complète de son schéma d'incendie à peine 2 ans après l'avoir adopté en 2024 et suivant un accompagnement avec le ministère de la Sécurité publique afin d'assurer sa conformité. De nouvelles orientations ministérielles ont été transmises aux autorités régionales le 10 mars 2025, suivant des travaux notamment de consultation en collaboration avec les municipalités dans les dernières années, selon un porte-parole gouvernemental. Le dernier schéma de la MRC devait être en vigueur pour une période de 10 ans jusqu'en 2034. La nouvelle mouture doit être attestée par Québec et entrer en vigueur au plus tard à la fin mars 2027. Les dernières orientations dataient de 2001. Et pour terminer, un bail a récemment été signé afin de permettre l'implantation d'un 3e lieu de recyclage consigne-action à Drummondville, cette fois au 1530 boulevard Saint-Charles. L'organisation confirme que les services offerts seront les mêmes qu'à Saint-Nicéphore, soit le retour à l'unité par gobeuse et le dépôt de sacs transparents de contenants de boissons non triés. Un avis de motion permettant d'assurer le retour de contenants consignés sur place a été voté par la Ville lors de la dernière séance du Conseil. C'est ce qui complète vos actualités Arsenal Média. 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
11: Ah, la météo, hein, c'est une super de belle journée. Hier, on a pu en profiter avec le beau temps puis la chaleur, ben également aujourd'hui, on va pouvoir en profiter. Puis là, c'est drôle, je sais pas pour vous, mais des fois, moi, je vois flou. Puis là, c'est parce que je viens d'oublier de mettre mes lunettes. Fait que donnez-moi deux petites secondes, OK, parfait. Ils ont mis, je suis capable de voir ce qui est écrit sur Environnement Canada. Donc, en ce moment, c'est un beau 14 degrés. C'est le fun, j'ai mis des joggings ce matin, je vais avoir chaud en studio. Mais sinon, le tout au long de la journée, ce sera ensoleillé, une super de belle journée. Si vous pouvez en profiter là, pour aller directement à l'extérieur, allez-y, maximum de 28 l'humidex allant jusqu'à 30. Quelques nuages là pour ce soir, minimum de 16. Vendredi, c'est aussi du beau temps, maximum 26. La pluie va arriver sur des nôtres là, dès samedi. Fait qu'oubliez pas votre parapluie, ma gang.
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11: Je trouve ça drôle parce que Louis-Philippe l'avait mentionné. Oui, je remplace Tommy Coder, mais parce que j'avais oublié de dire que Tommy avait pogné un flat ce matin. Ça m'est sorti de la tête. Moi, j'étais comme, OK, là, faut que j'arrive le plus rapidement possible. Une chance. Hey, j'habite à Drummond. OK, ça me prend 3-4 minutes, là, venir à la station. Puis ça me fait du bien de vous accompagner ce matin. J'ai vu la programmation musicale. Ça va être le fun. Ça va être le fun. Puis en plus, ce que j'aime de ce show-là, ben j'aime tout de ce show-là parce que j'écoute les gars à chaque matin, là, sont extraordinaires. Mais la question extrême, là, moi, c'est un bout que j'aime. Surtout que il y a un beau prix à gagner. Ah oui, là, tu te dis, admettons, si tu dis, première des choses, c'est quoi ça, la question extrême? Hein? Il y a un prix à gagner. Je vais te dire ça dans les prochaines minutes. Suite après Kate Ryan avec Voyage, Voyage. Mais juste avant, oh, on monte la température. Un, deux, stress à vivre.

J'ai vu un article super intéressant dans le Journal de Montréal concernant les boissons énergisantes. Là, il y a le gouvernement du Québec qui veut, tu sais, plus encadrer la vente de boissons énergisantes aux mineurs. Il y a le ministre responsable qui a confirmé vouloir agir à la suite de préoccupations grandissantes concernant la consommation chez les jeunes. Tu sais, on sait tous l'histoire là, malheureusement, du jeune Zachary qui est décédé là. Il avait un TDAH là, tu sais, il avait pris des pilules, puis là après il avait pris une boisson énergisante et malheureusement il est décédé. C'est comme ça là que ça a comme mobilisé le gouvernement à vouloir changer tout ça. Et l'annonce survient notamment, comme je le disais, après l'annonce du décès de l'adolescent. Les parents également là, réclamaient depuis plusieurs mois, tu sais, ils voulaient que ça soit plus encadré concernant les boissons énergentes. Et tiens, mettons, pour ceux qui savaient pas là, les boissons énergentes, dans le fond, ça contient beaucoup, mais beaucoup de caféine et d'autres stimulants, hein. Tu sais, mettons, chez les jeunes là, ça peut augmenter l'anxiété, les palpitations, les troubles du sommeil. Ça peut également augmenter certains risques, cardiovasculaires chez les personnes qui sont vulnérables. Donc le Québec n'est pas tout seul, hein, là-dedans, parce que là il y a plusieurs pays, certaines juridictions qui ont déjà déposé des restrictions d'âge pour l'achat de boissons énergisantes. Fait que là, on va déposer un projet de loi. On sait pas encore ça va être quoi l'âge minimum, mais on vise le 15 ans. Les autres visent le 15 ans. Les détails sont pas encore connus, comme je le dis, là, mais tu sais, on parle notamment de mesures qui pourraient limiter ou interdire la vente pour les moins de 16 ou 18 ans. Est-ce que à la maison vous avez une règle, tu sais, pour les boissons énergisantes? Est-ce que votre enfant prend des boissons énergisantes? Je vais vous entendre là-dessus. Est-ce que vous trouvez que encadrer mieux les boissons énergentes, ça vaut la peine? Vous pouvez me texter au 819-445-1053. Dans les prochaines minutes, ça va être le showbiz. Qu'est-ce qui se passe dans le showbiz québécois? Mais pour l'instant, c'est Cœur de Pirate avec Caval à Viva.

0: dans le monde du showbiz. Ben, je sais pas si on peut inclure ça là-dedans, mais Drummond en bière, c'est aujourd'hui. Ça commence ce soir, dès 19h. Là, les portes vont ouvrir avant, là, pour que le monde puisse pouvoir être là d'avance. Ben là, c'est aujourd'hui, demain et après-demain, donc jeudi, vendredi et samedi. Bon, là, côté plus showbiz, cette année, il y a une, ben, une émission que je regarde moins parce que, première des choses, j'ai pas le câble, mais c'est Sucré Salé qui célèbre un moment là super important de son histoire parce que là, ça c'est leur 25e anniversaire. Patrice Bélanger qui sera là, Mélanie Ménard également, puis Guy Jodoin, hein, les trois animateurs de Sucré Salé. Puis parlant de Sucré Salé, je sais pas si vous l'avez vu là, mais tu sais, ça a passé lundi. Je sais qu'on est jeudi, mais moi je l'ai vu hier, puis j'étais comme ben voyons donc, j'en viens pas. Il y a que Véronique Claveau qui a annoncé dans le fond à Mélanie Ménard qu'elle a déjà fait de la prison, mais là. Elle a rien fait de ben ben grave là, elle a pas tué quelqu'un là. Dans le fond, elle est juste allée dans une manifestation, elle s'est fait arrêter pendant 5 jours, mais c'est juste que tu sais, ça l'a quand même, ça l'a surpris Mélanie. Fait que c'est dans le sac de chips que j'ai trouvé ça. Pis sinon, un truc qui fait énormément la controverse là, puis il y a des parents qui sont très très très frustrés de ça. Il y a Hélène Boudreau, excusez-moi, écoute, j'ai même la gorge sèche. Il y a Hélène Boudreau qui dit offrir ses services pour les bals de finissants, parce que là, il y en a plusieurs étudiants qui vont finir là très, très, très bientôt, pour les accompagner, tout simplement, être leur cavalière, donc les transporter avec sa Lamborghini, offrir ses services comme juste cavalière. Hein? J'ai bien dit juste cavalière, elle a mis ça sur sa page Facebook, et il y avait du monde pas content, vraiment, vraiment, vraiment pas content. Dans les prochaines minutes, le meilleur de la musique ici à Viva, mais pour tout de suite, c'est King Melrose, tout est permis.
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0: Fred's avec l'amour est un jeu à Viva, toujours en compagnie d'Ali Bombardier, en remplacement de Tommy Coderre. Écoutez, bal définissant, peut-être que ça arrive du côté de vos jeunes, mais là, il y a une nouvelle qui m'a fait tomber à terre pour vrai concernant le bal définissant. Parce que là, aux États-Unis, je sais pas pour vous, là, ben moi, j'suis un gars, OK, là, mais moi, mon habit m'a coûté environ 200$, OK? Puis c'est pas moi qui l'ai payé, c'est mes parents. Mais aux États-Unis, pis c'est dans un article de TVA Nouvelles que j'ai lu ça, il y a certains parents qui vont dépenser jusqu'à 12 000$, ben 12 000 US, pour l'avant-balle de leur adolescent. Et j'ai bien dit l'avant-balle. On parle de dépenses qui incluent tenue vestimentaire, la coiffure, maquillage, limousine, séance photo professionnelle, location de lieux luxueux, décoration, événements avant le bal. Et l'avant-bal, là, ça devient de plus en plus gros aux États-Unis. Parce que là, il y a des familles qui vont organiser un gros party avec des DJ, service traiteur, des photographes, déco digne d'un mariage. Puis là, je suis comme, voyons, c'est juste moi qui habitais en campagne puis j'ai pas eu ça, mais j'aurais bien aimé ça avoir ça. Mais 12 000$ pour l'avant-balle, moi, j'aurais bien aimé mieux que mes parents prennent le 12 000$ et me le gardent pour mes études, sérieusement. Mais en tout cas, chaque famille font ce qu'ils veulent avec leur argent. Mais il y a un gros rôle également sur les réseaux sociaux parce que là, les jeunes veulent que tout soit sur TikTok, Instagram, Snapchat, qui vont contribuer énormément à ce phénomène-là parce qu'il y a plusieurs jeunes qui veulent créer un moment spectaculaire puis publier ça directement en ligne. Là, il y a des parents qui sentent une grosse pression là-dessus parce qu'ils n'ont pas l'argent pour ça. Mais 12 000$, j'en reviens pas pour un avant-balle, puis c'est même pas le bal. Pour la prochaine heure, qu'est-ce qui nous attend? Bien évidemment, c'est vos actualités avec Louis-Philippe Arnoirel. Mais on va pouvoir entendre également The Boy Is Mine avec Brandy et Monica dans les prochaines minutes.
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5: Bon jeudi, ici Louis-Philippe Arnoirel. Les services de renseignement militaire chinois utilisent des plateformes de recherche d'emploi pour cibler des membres du personnel gouvernemental et militaire. C'est ce que préviennent le Service canadien du renseignement de sécurité et ses partenaires comme le MI5 britannique et le FBI dans un nouvel avertissement. Ils affirment que la Chine cherche à obtenir des renseignements militaires, politiques et économiques privilégiés susceptibles de donner à Pékin un avantage stratégique et tactique. Le gouvernement fédéral prévoit de prolonger d'un an les mesures visant à soutenir l'industrie canadienne de l'acier et de l'aluminium face aux difficultés liées aux droits de douane. Le ministère des Finances du Canada indique qu'un programme de remise qui rembourse à certaines entreprises les droits de douane canadiens sera prolongé jusqu'à la fin 2027. Les importations d'acier en provenance de pays autres que les États-Unis et le Mexique continueront également d'être soumises à des droits de douane de 50% au-delà d'un certain quota pendant une année supplémentaire. Ces deux programmes devaient prendre fin plus tard ce mois-ci. La première ministre albertaine Danielle Smith a plaidé hier pour une alliance Albert-Beck ou Québerta, selon ses mots, en mission dans la vieille capitale alors que sa province est en plein débat référendaire. Elle a appelé à un rapprochement économique et politique avec le Québec. Elle a évoqué que sa province est toujours ouverte à des projets de pipeline ou de terminal au Québec pour exporter son gaz et son pétrole comme celui de Marinvest. Et pour terminer, à l'international, Israël et le Liban ont convenu hier de renouveler leur fragile cessez-le-feu et de créer plusieurs zones de sécurité pilotes à l'intérieur du Liban, d'où les militants du Hezbollah seraient bannis. Les deux parties ont déclaré que le cessez-le-feu dépendait de la cessation totale des tirs du Hezbollah et de l'évacuation de tous ses membres des zones situées au sud du fleuve Litanie. C'est ce qui complète vos actualités Arsenal Media. Passez une bonne journée sur nos ondes.
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Ali Bombardier qui est avec vous en remplacement de Tommy Coderre. J'espère que ça va bien. J'espère que vous passez un excellent jeudi ensoleillé. Il fait beau. Il va faire chaud. Même déjà, il commence à faire chaud. 14. Et quand je suis sorti de chez nous, là, en vitesse, parce que là, Tommy, malheureusement, a eu un flat. Puis c'est poche avoir un flat pour vrai. Il y a personne qui se lève un matin et qui dit, ben, mon Dieu, ça me donne de pogner un flat. Fait que c'était pas Jojo. Je veux pas, c'était vraiment pas Jojo. Donc, aujourd'hui, je le remplace et je me suis habillé vite. Je me suis mis des jogging. J'aurais dû me mettre des shorts, par exemple. Fait que c'est ça que j'avais dit. S'il y a quelqu'un qui a une paire de shorts pas loin dans son char pis ça lui tente de venir directement à la station pour me le prêter, je serais preneur. Je serais preneur. Aujourd'hui, ça peut monter jusqu'à 30 avec l'humidex. Et pour ce soir et cette nuit-là, quelques nuages, rien de plus. Hein, mais ça va être une super de belle journée. Puis là, si vous dites, ah ouais, mais j'aurais bien aimé ça avoir une autre journée de même. Ben, attache-toi parce que dès demain, c'est une autre belle journée qui t'attend. Puis samedi, c'est le retour de la pluie. Dans les prochaines minutes, on va se parler d'un article que j'ai lu dans la presse concernant les Américaines qui regardent le marché immobilier canadien pour déménager ici. Il y en a de plus en plus, un gros pourcentage en plus. Ça m'a quand même bien impressionné. J'en parle dans les prochaines minutes. Qu'est-ce qu'on va avoir en musique? Une toune de Céline Dion et Garou, Sous le vent, Charlotte Cardin, The Way We Touch et Brandy. Et Monica avec The Boy Is Mine, qu'on joue à l'instant à Viva.

Charlotte Cardin, toujours bon. À Viva, toujours en compagnie d'Oli Bombardier ce matin en remplacement de Tommy Coder. Il y a un article dans la presse qui m'a surpris. Il y a de plus en plus d'Américains qui vont regarder le marché immobilier canadien. Puis ça, c'est d'après là des données de Royal Lepage là qui a été publiée directement dans l'article. Et le trafic provenant des États-Unis sur son site immobilier, ben ça augmente, ça arrête pas d'augmenter depuis le début de l'année. Je donne un exemple là, selon l'article, entre le 11 et le 17 janvier, le trafic américain sur les sites immobiliers a augmenté de 78%. 78% par rapport à la semaine précédente. Et en avril, pendant que les tensions étaient assez là, les visites américaines ont bondi de 125% par rapport à la semaine précédente et de 233% comparativement à l'année précédente. C'est fou, le monde veut déménager au Canada. Et selon le président de chez Royal Lepage, pourquoi le monde veut le déménager au Canada? Ben là, écoute, là, c'est pas difficile à comprendre, là. C'est la stabilité politique, hein? La proximité également. C'est plus simple de déménager au Canada que d'aller dans un autre pays. La langue commune également. Aux États, on parle anglais, au Canada également, on parle anglais. Système de santé, la qualité de vie qui est plus reconnue au Canada que aux États-Unis. Puis tu sais, avec tout ce qu'on voit en ce moment de ce qui se passe aux États-Unis, c'est plate, c'est vraiment plate. Mais quand j'ai vu ça, là, hey, c'est 78% de plus. Fait que là, tu sais, déjà que, je sais pas, tu sais, je suis pas un gars d'immobilier, là, mais déjà qu'il y a du monde qui ont de la misère à se trouver un logement au Québec. Là, on parle plus du Canada en général, là. Mais tu sais, le Canada, est-tu devenu comme le plan B des États-Unis? Tu sais, pendant longtemps, c'était souvent les Canadiens qui rêvaient de partir aux États-Unis, hein. Tu sais, on aimait ça, météo plus chaude, le salaire, il était plus élevé, il y a des grandes villes, le rêve américain. Puis tu sais, aujourd'hui, on veut parfois le mouvement inverse. Donc, est-ce que le rêve canadien est en train de devenir de plus en plus attrayant que le rêve américain? Est-ce que ça vous donne plus, est-ce que ça vous donne moins le goût d'aller aux États-Unis? 819-445-1053. Une chanson que j'adore énormément d'un duo qui fait rêver. Céline Dion et Garou, Sous le vent, à Viva.

0: C'est un collègue de travail que t'aimes beaucoup, là, mais qui, des fois, là, t'agace, Louis-Philippe, qui est avec moi.
1: Qu'est-ce que tu
0: changes de micro, puis là, je sais pas c'est lequel, là, juste pour me déstabiliser.
1: Ben, je vais à l'autre, je t'en
0: viens. Non, je sais pas comment te
1: l'ouvrir. Non, mais je m'en vais, là.
0: Je sais même pas comment l'ouvrir, là. Hey, je veux juste saluer, excuse-moi, dans les prochaines minutes, oui. ça va être ton bulletin, oui. mais je veux juste saluer une de nos collègues de travail, Brigitte, okay, qui est notre conseillère publicitaire
1: Absolument.
0: Ici, là, qui est formidable.
1: Les entreprises, si vous nous écoutez au travail, pendant la journée, là, c'est elle qui vous contacte.
0: Exactement. Absolument. Est extraordinaire. Puis juste à quel point, oui, elle prend soin de ses clients, mais elle prend soin de ses collègues de travail. Elle savait que je remplaçais Tommy. Puis ouais. Elle dit, hey, tu veux-tu quelque chose? Je sais que t'as pas déjeuné. Je vais te l'acheter au Tim Hortons. Ah, oh, c'est tellement gentil. C'est comme, elle est extraordinaire.
1: Écoute, elle m'a envoyé le message, moi aussi, de mon
0: ah,
1: bord.
0: Non!
1: Il y avait pas de frais. C'est même pas de
0: bon, ben, Brigitte, t'es pas pardonné.
1: T'es tellement content, là,
0: oui!
1: Oh, elle s'occupe de moi. Non, bon. Malheureusement, je lis.
0: Qu'est-ce qu'il y a dans ton bulletin, là?
1: Ben, dans le bulletin, on parle du redécoupage, là, qui s'en vient. On sait oui. qu'il y a une nouvelle circonscription ici à Drummondville, Marie Lacoste, Gérin-Lajoie. Puis là, les parlementaires, en fait, les membres de l'Assemblée nationale veulent aussi protéger les circonscriptions qui avaient été coupées en échange, là, du côté de la Gaspésie et des Laurentides. Donc, en bref, là, protéger les quatre circonscriptions. Et il y a un seul député qui se met qui est contre cette motion-là et ça prend l'unanimité, là, donc les détails dans quelques instants.
0: Effectivement, puis au retour également, on va pouvoir entendre William Cloutier avec Zach Chico où on dansait autrefois à Viva. Restez là!
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6: Bon jeudi, ici Louis-Philippe Arnoirel. La pression s'accentue sur le député indépendant Youri Chassin pour qu'il accepte un projet de loi qui permettrait aux élus de modifier eux-mêmes la carte électorale 3 mois avant les élections. Chassin se range plutôt derrière le directeur général des élections qui réclame que le processus de redécoupage soit parfaitement indépendant et non politisé. Au cœur du litige se trouve la décision de la Commission de la représentation électorale d'éliminer 2 comtés dans l'est de Montréal et en Gaspésie, et d'en créer 2 autres, notamment Marie Lacoste, Gérin-Lajoie à Drummondville. Le 7 mai, le gouvernement a présenté, avec l'appui des partis d'opposition, le projet de loi 3 dans le but de conserver les 4 circonscriptions et faire passer le nombre total de députés de 125 à 127. La MRC de Drummond devra effectuer une révision complète de son schéma d'incendie à peine 2 ans après l'avoir adopté en 2024 et suivant un accompagnement avec le ministère de la Sécurité publique afin d'assurer sa conformité. De nouvelles orientations ministérielles ont été transmises aux autorités régionales le 10 mars 2025, suivant des travaux notamment de consultation en collaboration avec les municipalités dans les dernières années, selon un porte-parole gouvernemental. Le dernier schéma de la MRC devait être en vigueur pour une période de 10 ans jusqu'en 2034. La nouvelle mouture doit être attestée par Québec et entrer en vigueur au plus tard à la fin mars 2027. Les dernières orientations dataient de 2001. Et pour terminer, un bail a récemment été signé afin de permettre l'implantation d'un 3e lieu de recyclage consigne-action à Drummondville, cette fois au 1530 boulevard Saint-Charles. L'organisation confirme que les services offerts seront les mêmes qu'à Saint-Nicéphore, soit le retour à l'unité par gobeuse et le dépôt de sacs transparents de contenants de boissons non triés. Un avis de motion permettant d'assurer le retour de contenants consignés sur place a été voté par la Ville lors de la dernière séance du Conseil. C'est ce qui complète vos actualités Arsenal Média. 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
3: Un beau 17 en ce moment à Drummond, puis on attend un maximum de 28, l'humidex allant jusqu'à 30, je te le dis. Fait que mets-toi en short si ça te tente, sauf si tu travailles dans une usine. Pour ce soir et cette nuit, quelques nuages, minimum de 16. Vendredi, c'est du beau temps aussi. Samedi, ben là, c'est la pluie. Fait que profites-en aujourd'hui puis demain. Sinon, pour dimanche, une alternance de soleil et de nuages, maximum de 23.

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1: Ah, ça fait du bien, ça fait du bien, ça fait du bien. J'aime ça, cette température-là. Tu te lèves le matin, puis on dirait que tu te croirais dans le sud. C'est déjà chaud. T'as les cuisses qui, pas qui te chauffent, là, mais que t'aimerais bien, bien, bien ça, qu'ils soient bien bronzés pour cet été. On part où en vacances? Hein? Est-ce qu'on reste dans le coin? Si vous restez dans le coin, là, écoutez bien ça, parce que là, dans les prochaines minutes, c'est la chronique du marché public à Drummondville. Il y a Tommy qui avait fait une entrevue avec Dominique Hamel. Et écoute, c'est du beau temps. C'est du beau temps, là. C'est fou, puis c'est le fun d'aller directement au marché public. Encore, puis je vais être super transparent avec vous, je suis même pas encore allé. Hein? Je suis Drummondvillois depuis quoi, 2 ans? Et ben, je suis pas encore allé. Il faut absolument que j'y aille. Puis avec ces belles températures, ben ça va me donner le goût d'y aller, bien évidemment. Donc, dans les prochaines minutes, vous allez pouvoir entendre Dominique Hamel qui va vous parler, oui, de la saison des fleurs, mais également des asperges. Yes! Des asperges, c'est dans les prochaines minutes suite après No Woman, No Cry à Viva.

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1: Je vous souhaite un excellent réveil. Tommy Coder qui est avec vous, toujours sur les ondes du 105.3 ici à Drummondville. Avec moi en studio, j'ai Dominique Hamel pour le marché public de Drummondville. Comment ça va, Dominique?
2: Ça va bien, toi, Tommy?
1: Ça va super bien. Écoute, on a eu une méchante belle semaine ensoleillée. Là, les belles températures, la chaleur, ça commence à sortir. Ça doit être le fun d'aller au marché public dans ce temps-là.
2: Oui, le marché est magnifique ces temps-ci avec le marché de fleurs là ouvert à tous les jours. C'est vraiment magnifique à l'extérieur.
1: De quoi on va parler là aujourd'hui? Je pense qu'à micro fermé, on a mentionné les asperges. Ça commence-tu bientôt, ça?
2: Ouais, exact. Mais la saison des asperges va commencer là, dans les dernières semaines, tranquillement. Puis okay. Là, on tombe vraiment dans un pic de récolte qui est vraiment la saison, là, la saison des asperges.
1: Le meilleur moment
2: ouais,
1: pour
2: exact,
1: les acheter.
2: De mai-juin, c'est vraiment le moment pour prendre des asperges du Québec qui sont absolument délicieuses et tendres.
1: Ah, mais hein. Puis justement, je me posais la question parce que tu sais, des fois, on tombe sur, un petit paquet d'asperges là, qui est plus fibreux, qui est plus difficile à cuire aussi, mettons, sur le barbecue, dans le poêle ou peu importe. Sais-tu, tu sais, mettons, nous donner un ou deux conseils pour choisir les meilleures asperges possibles, mettons?
2: Ouais, exact. Ben, c'est sûr que le facteur de fraîcheur va vraiment aider à avoir des bonnes asperges tendres. Puis aussi la grosseur. Fait que des grosses asperges vont être, contrairement à la pensée populaire, là, des grosses asperges vont être plus tendres que des petites asperges. Puis dans le fond, c'est que ça va être aussi ils vont avoir été cueillis dans les heures peut-être qui ont précédé là, le fait
1: ben
2: que
1: oui,
2: vous
1: c'est
2: les achetez. C'est
1: là.
2: Vraiment frais, c'est très local. Les asperges ont parcouru très peu de kilomètres comparativement à des asperges qui viendraient d'ailleurs dans le monde.
1: Puis, tu sais, comme tu l'as mentionné, la saison des asperges, c'est une saison qui est courte. C'est-tu parce que le plant est capricieux ou parce qu'il donne pas beaucoup de légumes à chaque récolte?
2: Ben dans le fond, c'est juste... C'est la pousse du plant. Fait que c'est pour ça que c'est au printemps que les arbustes, tout ça pousse. Fait que c'est dans ces moments-là qu'on va récolter. Puis c'est le premier légume vraiment qu'on récolte au Québec.
1: Ah ouais? Si on y va, mettons, chronologiquement, là, c'est un des premiers.
2: Ouais,
1: il y en
2: c'est
1: a-tu
2: un des
1: d'autres
2: premiers.
1: Avant ça?
2: Il y a les têtes de violon, là, mais est-ce qu'on considère ça comme un légume? Je sais pas, tu sais, c'est des pousses de fougères, là.
1: Puis je suis pas un spécialiste là-dedans.
2: Exact. Puis ça demande beaucoup plus de préparation, tandis que les asperges, tu vas juste faire retirer ça dans le poêle, un peu de sel, un peu de citron, puis c'est juste délicieux, là.
1: Là, tu me disais que ça vaut la peine d'acheter des plants d'asperges, parce que c'est un légume qui va être, mettons, généreux pendant longtemps. Tu veux-tu m'expliquer ça?
2: Ouais, exact. Ben, ça vaut la peine, ça dépend combien de temps vous comptez rester où est-ce que vous habitez. Parce que dans le fond, les cultures d'asperges vont prendre un 2-3 ans avant d'être rentable, si je peux le dire ainsi.
1: Avant de
2: récolter. Sauf que ça va pouvoir se produire pendant environ 15-20 ans.
1: Oh mon Dieu, quand même!
2: Fait que ça permet à chaque année, à chaque printemps, dans votre cours, de récolter justement vos premiers légumes de jardin qui seraient des asperges. Ça prend un peu de place, mais c'est tellement beau à voir. C'est tellement fun d'aller récolter ses propres asperges dans le jardin puis de les cuisiner le soir même.
1: Puis ça pousse-tu vite, ça, mettons?
2: Oui, dans le fond, ça peut... Les journées chaudes, là, ça peut pousser de plusieurs centimètres par jour.
1: Plusieurs centimètres par jour?
2: Oui, exact.
1: Fait que si, mettons, on se lève tôt là puis qu'on les prend en photo puis que juste avant d'aller se coucher, on les reprend en photo, ça peut être 2-3 centimètres. Ça n'a pas de bon sens.
2: Exactement. C'est pour ça que tu sais, c'est récolté à chaque jour parce que chaque jour, il va en avoir qui vont pousser un petit peu plus là. Prête à être récoltée.
1: Hey, moi, je te pose la question, OK? Ça me dérange pas pantoute de te poser. Quand on mange des asperges, fait cocasse, puis là, je sais qu'à la maison, vous allez automatiquement savoir de quoi je parle. Tu sais, mettons, après ça, on s'en va faire un petit pipi, là. Des fois, ça sent assez fort, on va se le dire. Y a-t-il une raison de ça? Est-ce que tu sais la raison?
2: Oui, j'ai fait mes recherches. Okay. parce que moi aussi, je me posais la question. Donc, c'est vraiment un composé soufré à l'intérieur qu'on appelle l'acide asparagusique, qui va faire les molécules odorantes dans l'odeur, les molécules odorantes dans l'urine.
1: Ouais.
2: Puis, dans le fond, ce qui est vraiment très drôle, ça a l'air qu'il y a des personnes qui sentent, on va dire, mais qu'ils sentiront pas que leur pipi pue. Oui, exact. Fait que ça, c'est très drôle aussi.
1: Fait que là, je viens de dire ça, puis il y en a peut-être qui comprennent pas en tout de quoi je parle, puis
2: peut-être.
1: C'est parce qu'eux le sentent pas.
2: Exactement.
1: Ah ouais?
2: Mais moi, je te comprends.
1: OK, parce que toi aussi, tu le sens.
2: On est dans le même team.
1: Je suis pas tout seul, OK, ce matin.
2: Non, c'est reconnu que les asperges font une odeur odorante pour l'urine.
1: OK, super. Puis si, mettons, on veut en acheter justement des asperges autant que des plants d'asperges, c'est disponible au marché public. Puis d'ailleurs, je pense que demain, vous avez une dégustation de certains produits?
2: Ouais, exactement. Dans le fond, fond, demain, avec la ferme des Ormes, on fait déguster un petit roulé d'asperges jambon avec une sauce béchamel qui va être saupoudrée d'un poivre à l'érable qui était absolument délicieux comme combinaison.
1: Ça, gastronomique au
2: bout.
1: Oui,
2: exactement. Fait que la dégustation a lieu demain, vendredi, au marché public de 10h à 15h. Le marché était aussi ouvert le vendredi et samedi. Puis on rappelle aussi que l'extérieur, donc pour justement acheter des plants d'asperges ou de tout autre plant de jardin et des fleurs, c'est ouvert toute la semaine.
1: C'est ça,
2: là,
1: toute la semaine.
2: Ouais, de 8h à 17h, puis le week-end, ça ferme à 16h.
1: Excellent. Ben merci beaucoup, Dom, puis j'ai hâte de t'en jaser.
2: À la prochaine.
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0: À Viva dans les prochaines minutes. Est-ce qu'on veut vraiment, mais vraiment, que notre téléphone cellulaire nous écoute autant? Parce que, tu sais, honnêtement, on le sait déjà, j'apprends rien à personne. Notre téléphone sait où qu'on s'en va, ce qu'on écoute, ce qu'on achète, combien de temps on dort. Une chance qu'il sait combien de temps je dors, parce que moi, je trouve ça super important, pour vrai. Puis parfois, on a même l'impression qu'une publicité apparaît juste après avoir parlé d'un certain sujet. Écoutez, faut que je vous parle d'un truc qui se passe en Chine. C'est flabbergastant. Pour vrai, c'est flabbergastant. Puis je veux avoir vos idées également là-dessus. On n'oublie pas, bien évidemment, la question extrême que j'ai bien hâte de poser à Louis-Philippe également dans la troisième heure du show. Restez là!
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Tu sais, quand tu lis un truc, puis tu dis, ben voyons donc. Moi, je pensais juste que c'était dans les films, mais non, ça s'en vient réalité. Là, on va se parler de l'intelligence artificielle, OK? Parce que ça arrête pas de grow up, ça arrête pas d'augmenter. On s'en va de plus en plus loin avec l'intelligence artificielle. Et là, il y a la Chine qui travaille sur une IA qui pourrait aider à repérer les gens qui risquent de critiquer le gouvernement ou de participer à des manifestations, mais dans le futur. Pas, mettons, là, admettons, ça serait comme un groupe de gens qui prévoiraient, OK, qui vont prévoir, là, une manifestation dans genre une semaine. Mais là, grâce à l'intelligence artificielle, ils vont savoir c'est qui, puis ils vont les stopper avant la manifestation. C'est un exemple que je donne, là. Parce que l'ordinateur va essayer de deviner ce qu'une personne pourrait faire dans le futur. Puis moi, ça me rappelle un peu le film Minority Report où tu vois, mettons, c'est des gens qui sont arrêtés avant même d'avoir commis un crime, là. Mais là, c'est une machine qui peut se tromper, hein, parce que là, les experts, c'est ça qu'ils disent, là, tu sais, ils vont analyser des données, mais écoute, s'ils veulent pas vraiment manifester ou peu importe, ben l'IA peut se tromper, quelqu'un pourrait être considéré comme un problème alors qu'il n'y a rien fait, ou il y a plusieurs qui vont craigner que ça mène encore à plus de surveillance, moins de les gens, ils vont savoir qu'ils sont plus surveillés que d'habitude, ils ont moins leur vie privée, et on utilise déjà l'IA pour, tu sais, plein de choses, hein, prévoir la météo, des suggestions de films sur Netflix, peu importe, sur plusieurs plateformes, trouver le chemin le plus rapide avec le GPS, mais là on parle de prédire le comportement des humains, et ça c'est une autre histoire, là. Est-ce qu'on peut vraiment, c'est pour ça que je posais tout à l'heure la question, est-ce qu'on peut vraiment, on veut vraiment que notre téléphone nous reconnaisse partout, mais vraiment partout, c'est la question que je vous pose, 819-445-1053, parlant de questions, tout à l'heure, ça va être la question extrême, restez là.

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5: Bon jeudi, ici Louis-Philippe Arnoirel. Les services de renseignement militaire chinois utilisent des plateformes de recherche d'emploi pour cibler des membres du personnel gouvernemental et militaire. C'est ce que préviennent le Service canadien du renseignement de sécurité et ses partenaires comme le MI5 britannique et le FBI dans un nouvel avertissement. Ils affirment que la Chine cherche à obtenir des renseignements militaires, politiques et économiques privilégiés susceptibles de donner à Pékin un avantage stratégique et tactique. Le gouvernement fédéral prévoit de prolonger d'un an les mesures visant à soutenir l'industrie canadienne de l'acier et de l'aluminium face aux difficultés liées aux droits de douane. Le ministère des Finances du Canada indique qu'un programme de remise qui rembourse à certaines entreprises les droits de douane canadiens sera prolongé jusqu'à la fin 2027. Les importations d'acier en provenance de pays autres que les États-Unis et le Mexique continueront également d'être soumises à des droits de douane de 50% au-delà d'un certain quota pendant une année supplémentaire. Ces deux programmes devaient prendre fin plus tard ce mois-ci. La première ministre albertaine Danielle Smith a plaidé hier pour une alliance Albert-Beck ou Québerta, selon ses mots, en mission dans la vieille capitale alors que sa province est en plein débat référendaire. Elle a appelé à un rapprochement économique et politique avec le Québec. Elle a évoqué que sa province est toujours ouverte à des projets de pipeline ou de terminal au Québec pour exporter son gaz et son pétrole comme celui de Marinvest. Et pour terminer, à l'international, Israël et le Liban ont convenu hier de renouveler leur fragile cessez-le-feu et de créer plusieurs zones de sécurité pilotes à l'intérieur du Liban, d'où les militants du Hezbollah seraient bannis. Les deux parties ont déclaré que le cessez-le-feu dépendait de la cessation totale des tirs du Hezbollah et de l'évacuation de tous ses membres des zones situées au sud du fleuve Litani. C'est ce qui complète vos actualités Arsenal Média. Passez une bonne journée sur nos ondes.
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7: C'est beau à l'extérieur, 17 en ce moment. Pour vrai, si vous avez la chance de collationner, si je peux dire, aujourd'hui à l'extérieur, manger à l'extérieur avec vos collègues de travail, aller en vélo si vous êtes proche pour profiter du beau temps, ben ça va être la journée. Là, l'humidex peut aller jusqu'à 30. Même demain, c'est une magnifique journée. Maximum également de 26. Samedi, c'est le retour de la pluie. Sinon, dimanche, c'est un mélange de soleil et de nuages.

0: Dans On part ça de même, Ali Bombardier qui vous accompagne juste avant l'arrivée de Diane Simard. Je suis avec mon co-animateur préféré. C'est pas parce que j'ai le choix.
1: C'est le seul.
0: Louis-Philippe, salut Louis.
2: Ça va bien toi?
0: Ça va très bien, ça va très bien. Écoute, j'ai faim en ce moment. Là, j'ai pas eu une grosse nuit de sommeil parce que là, je remplace Tommy. Il y a une crevaison.
1: T'es
0: ça,
1: vaillant fait... pareil. Oh. T'es là, tu réponds à l'appel, t'es prêt à rentrer.
0: Mais
1: pas de problème.
0: Ce qui est le fun là-dedans, c'est que moi, il était 5h et quelques, je me levais pour aller faire aller à la salle de bain et aller prendre une petite gorgée d'eau. aller à la salle de bain. Et j'ai échappé mon téléphone, puis là, j'ai vu 4 appels manqués. Je suis comme, ben voyons donc, c'est quoi qui se passe? Fait que là, j'appelle Samantha, qui est notre DG ici à Drummond. Puis elle a dit, écoute, hey, Tommy, il y a un flat, peux-tu le remplacer? Je suis comme, ben ouais. Fait que là, j'ai hâte de déjeuner, puis j'ai un peu hâte également de dormir. Est-ce qu'il y a un lit proche d'ici?
1: On a quelques divan, mais on n'a pas de lit, malheureusement.
0: Ben, je vais squatter le divan. Question extrême. Dans les prochaines minutes, on va pouvoir la poser. Puis en plus, il y a un 25$ de chez Normandin qui est à gagner vendredi, qui est demain. Et ce que j'adore de chez Normandin, c'est qu'ils ont un genre de combo pizza-spaghetti.
1: C'est classique.
0: C'est tellement bon!
1: C'est classique.
0: Fait que soyez-y hein, pour la question extrême du jour. Puis je pense que je connais la réponse. Là. Je crois.
1: Oh,
0: je crois. Je sais c'est quoi la question, mais je sais pas c'est quoi la réponse, bien évidemment. Mais ça va être dans les prochaines minutes. Qu'est-ce qu'on a en musique? Queen! Oh, Queen. Under Pressure. Mais là, on s'offre Justin Bieber avec Ghost à Viva.

0: Oui, Philippe. Oui. Là, il y a un article que tu as publié sur Mont Drummond concernant un troisième établissement pour Consigne Action.
1: Exact. On en parle ce matin dans les bulletins d'actualité aussi, là, parce que ça faisait partie. Il y avait un point là-dessus au dernier conseil de ville, là, qu'on rappelle, c'est lundi dernier, comme quoi il y avait un avis de motion pour permettre le recyclage de contenants consignés au 1530 boulevard Saint-Charles, évidemment dans le secteur Saint-Charles, l'autre bord de la rivière, et à une environ 500 mètres là de la route 122, où est-ce qu'il y a les deux il y a les deux tours, où il y a les deux courbes en fait. Là. Fait que ça va être là que il devrait s'installer. On n'a pas de date évidemment pour le moment parce que là. Okay. Pour te faire un résumé court de la politique municipale, il y a un avis de motion qui est déposé. Après ça, il y a un premier projet de règlement, deuxième projet de règlement, et ensuite, c'est adopté. Donc, ça devrait se faire au courant de l'été normalement. Là, ça va prendre encore quelques séances du conseil avant d'autoriser l'implantation d'un consigne action de ce côté-là. Ce qu'on nous confirme, par exemple, parce qu'il y a deux type de consigne action, si on peut dire. On a le consigne action normal et on a le consigne action plus.
0: Okay.
1: Et à Drummondville, on a que le consigne action normal. C'est ce qu'on a à Saint-Séphore. Il y a la différence, c'est les deux permettent les gobeuses comme on a en ce moment.
0: Ouais.
1: Les deux permettent d'apporter des sacs transparents non triés pour la réception. Sauf que pour les consignes action plus, il y a un service de plus qui est proposé principalement aux entreprises restaurateurs qui peuvent apporter une grande quantité d'un seul coup.
0: C'est bon, ça.
1: Pour qu'ils puissent être triés, mais c'est dans les centres justement un petit peu plus grands, j'imagine. Là, on n'en aura pas ici encore pour le moment à Drummondville. Donc, ouais, c'est ça, nouveau consigne action là qui devrait arriver à Drummond. Puis on s'en parlait, toi, c'est t'as été t'as adopté.
0: Moi, j'ai adopté
1: les consignes action assez rapidement.
0: Ouais, ben c'est ça, c'est parce que là, veux pas, tu sais, mettons, on connaît des supermarchés qui ont des genres de
1: les gobeuses.
0: Exactement, les gobeuses, mais tu sais, ils en ont pas beaucoup. Des fois, c'est des files d'attente, c'est fou là. Mais consigne action, je trouve c'est plus rapide, c'est vraiment plus rapide. Puis tu sais, je parlais ça avec mes parents, qui il y a du monde qui connaissent même pas ça.
1: Non,
0: c'est quoi là? Fait que c'est un truc renouveau là qui arrive.
1: Mais je vais te dire honnêtement, l'ouverture du deuxième consigne action, celui qui est au coin là, vraiment Saint-Pierre-Lemire là, qui est ouvert, ça fait un mois, à peu près exactement un mois en fait, que ça a été ouvert là. C'est un article qui revient dans la section les plus populaires de mondremonde.com à peu près à toutes les deux semaines encore là. Fait que c'est quelque chose qui suscite l'intérêt du moins. Donc vous avez les informations évidemment là, sur mondremonde.com pour ce troisième lieu consigne action. On rappelle 1530 boulevard Saint-Charles, donc dans le secteur Saint-Charles. Mais tu parles de ligne là. Quand il y en avait juste un dans le secteur de Saint-Nicéphore, là, il y avait un achat. La fois, en tout cas, qu'on est allé voir de
0: quoi il y avait.
1: C'est ça. Il y avait beaucoup de personnes qui se rendaient de ce côté-là.
0: Oui.
1: J'ai l'impression que le fait juste d'en avoir un deuxième déjà, là, ça permet de pouvoir rentrer facilement, rapidement, faire ce qu'on a à faire, puis repartir de là.
0: Exactement. Puis je sais pas si j'en avais déjà parlé ou que moi, ma tante puis mon oncle se sont déjà payés un voyage avec les bouteilles.
1: Voyons.
0: Je te le dis. Ouais, mais là,
1: ça a pris combien de temps?
0: Ouais, ben, c'est ça. Ça a pris plusieurs années, là. c'est pas la même chose. Mais, tu sais, nous autres à la maison, c'est ça qu'on fait, là. Tu sais, mon chum puis moi, là, on met nos bouteilles directement, ben, tu sais, l'argent qui nous revient. Ben, là, nous autres, on dit, on va s'acheter un voyage avec les bouteilles.
1: Fait que toi, tu le prends content, là. T'es dedans, puis après ça, tu retires.
0: J'en reprends, exactement.
1: Parce que t'as la possibilité, ils ont une application, si je me trompe pas, toute l'équipe, là, tout ça reprend vraiment pour l'avoir physique, là.
0: Ouais, okay. Pour l'avoir. Puis là, je le mets dans un petit bol, là, sur le fun, okay. Tout l'argent dedans. Mais oui, c'est à lire sur Mondromon, un article de Louis-Philippe.
1: Et chez nous, juste pour faire du pouce là-dessus, là, moi, chez nous, c'est ma conjointe Heidi, là, qui fait évidemment, qui paye pour l'épicerie, donc qui est comme, cette consigne-là, c'est moi qui la paye au moment d'acheter les bouteilles, donc c'est moi qui va recevoir. Ce qui est tout à fait correct aussi, mais c'est quand même très drôle. Fait que là, on parlait de l'application, là, genre, je vais avoir rentré son compte, là, pour que ce soit moi. C'est sur mon chemin, fait que c'est moi qui vais aller le porter, là.
0: Ben, en même temps, là, c'est sûr que vous allez nous texter pour la question extrême, mais je vais quand même vous entendre, pour la question extrême. Là, Louis-Philippe, faut que tu m'aides un peu là-dessus. Oui. Là, c'est pas tout de suite qu'on peut dire la réponse, là. La question, pas la réponse, là.
1: Non,
0: mais
1: c'est au retour. Dans quelques instants, on
0: c'est
1: a
0: dans les prochaines minutes.
1: Question de la question extrême.
0: La question extrême.
1: L'avant-dernière qui vous permet de courir la chance de gagner le 25$ chez Normandin. Demain, tirage après la toute dernière question. Donc, à ne pas manquer. Et on vous rappelle, vous n'avez pas besoin de... Oh, je sais pas c'est quoi la réponse.
0: Non, c'est ça.
1: Si vous participez, écoutez, vous nous textez du n'importe quoi. Vous n'importe rentrez dans le pot et vous courez la chance de gagner ça. Manquez pas ça, ça s'en vient dans quelques
0: instants. Ça peut avoir aucun rapport avec la question, mais effectivement, absolument, ça s'en vient dans les prochaines minutes. Queen, Under Pressure, à Viva.

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2: Je vous souhaite un excellent réveil. Tommy Coderre qui est toujours avec vous sur les ondes du 105.3 ici à Viva Drummondville et rejoint au téléphone ce matin par Roxane Bonenfant qui est membre du comité relève et organisateur, mais aussi nouvellement membre du conseil d'administration de la Fondation Sainte-Croix-Hériot. Bon matin, Roxane.
3: Bon matin, Tommy.
2: J'espère que tu vas bien ce matin. Écoute, on jase ensemble d'un événement qui s'en vient très prochainement là, pour la Fondation. C'est l'événement L'Experienza et ça se passe le 11 juin prochain, là, si je me trompe pas, du côté du village québécois d'antan.
3: Exactement, c'est 18h en fait au village.
2: D'accord, parfait. Puis pour la soirée, dans le fond, qu'est-ce qui va se passer directement sur place? Parce que là, si je comprends bien, c'est un événement en fait qui est bon pour faire du réseautage.
3: Exact. En fait, cette année, là, nous, ça va être notre 5e édition cette année au niveau de la soirée qui va avoir lieu encore une fois là au village. C'est vraiment une soirée réseautage, mais c'est sûr qu'on veut attirer la relève philanthropique de Drummondville, mais on fait ça sous forme vraiment, on veut le faire dans la légèreté. T'sais, on n'est pas dans les grands discours, ces choses-là. Fait que c'est vraiment plus une soirée libre là, pour que les gens puissent profiter, réseauter, profiter de l'ouverture de l'été puis de la super vue aussi là. Au Belvédère, là, c'est vraiment un bel endroit là, pour se rassembler.
2: Exactement. Puis là, je me pose la question, tu sais, parce que c'est le fun pour les futurs dirigeants d'entreprise et tout ça, mais est-ce que monsieur, madame, tout le monde qui est intéressé par une belle soirée dansante là, pourrait aussi s'acheter des billets?
3: Bien, absolument. Pour vrai, c'est ça le but aussi, là, c'est d'aller chercher à se connaître un peu tous, puis aller chercher beaucoup de présence, puis d'avoir une soirée plus sous le thème là, de l'amusement en général.
2: Excellent. Puis pendant la soirée, comment ça va se passer? Tu sais, du moment où on arrive jusqu'au moment où on repart, c'est quoi les activités, les événements clés là, de la soirée?
3: Oui, on est vraiment en thème libre. En fait, on veut pas que les gens se sentent un peu encarcanés. Là, fait que c'est vraiment le but, c'est de profiter. Fait que quand on arrive, il y a un petit cocktail à l'accueil. On reçoit tout le monde. Là, c'est super bien installé. Okay. On a un chapiteau aussi si jamais il y a des enjeux au niveau de la météo. Fait qu'on est sous un endroit couvert. On va arriver là début de soirée, les gens vont pouvoir profiter aussi là les traiteurs. Donc on a des traiteurs sur place. Il y a des bouchées inclus là pour vraiment faire acte de repas en fait là, fait que les gens peuvent se diriger vers nos partenaires qui vont être présents sur place. Puis ensuite okay. De ça, plus la soirée avance, plus on profite vraiment là avec DJ, danse et tout. Là.
2: Puis les profits là qui vont être récoltés pendant cette soirée là justement, ça s'en va où en fait?
3: En fait, les profits cette année s'en vont directement à la Fondation. On n'a pas de mission spécifique cette année, donc on va embarquer un peu dans le bassin général de la Fondation là, pour cette année.
2: OK, super. Puis si jamais les gens sont intéressés justement par l'achat des billets et tout ça, où est-ce qu'on peut les acheter, ces fameux billets-là?
3: Ben, les billets, en fait, sont disponibles en ligne, donc avec la plateforme de vente en ligne de la Fondation. Donc, c'est juste d'aller jeter un œil sur la page Facebook de la Fondation ou directement au site web. Puis, les achats en ligne là, avec la plateforme Zephy, ça vous génère les billets aussi de façon électronique là, sur les téléphones. C'est super simple là, d'approche.
2: Excellent. Puis,

0: Voilà. Parfait. Puis juste pour rappeler aux gens, là, l'événement, ça se passe donc jeudi 11 juin. Ça va être à partir de 18h. Je vous souhaite vraiment un bel événement. Est-ce que tu voulais ajouter un petit quelque chose en finissant?
1: Non, en fait, merci d'avoir pris le temps d'en parler avec nous. Puis juste encourager les gens, pardon, là, à acheter des billets quand même rapidement en ligne.
0: Oui.
1: On se fait souvent solliciter, on sait que c'est un événement extérieur, là, mais on se fait souvent solliciter la dernière minute, la dernière journée, qu'on trouve ça plate de ne pas pouvoir satisfaire tout le monde. Fait que le but, c'est de les acheter le plus tôt possible, là, puis de bien profiter de tout ça avec nous. La thématique cette année, c'est Full Moon Party, en fait, aussi. Juste pour mettre un peu là, dans l'ambiance, ça va être une belle soirée, je crois.
0: Excellent. Ben, merci beaucoup, Roxane, puis je te souhaite une bonne journée.
1: Merci, Tom.

0: I'm so excited.
1: On passe ça de même. 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
12: Bon jeudi, ici Louis-Philippe Arnoirel. La pression s'accentue sur le député indépendant Youri Chassin pour qu'il accepte un projet de loi qui permettrait aux élus de modifier eux-mêmes la carte électorale 3 mois avant les élections. Chassin se range plutôt derrière le directeur général des élections qui réclame que le processus de redécoupage soit parfaitement indépendant et non politisé. Au cœur du litige se trouve la décision de la Commission de la représentation électorale d'éliminer 2 comtés dans l'est de Montréal et en Gaspésie et d'en créer 2 autres, notamment Marie Lacoste, Gérin-Lajoie à Drummondville. Le 7 mai, le gouvernement a présenté avec l'appui des partis d'opposition le projet de loi 3 dans le but de conserver les 4 circonscriptions et faire passer le nombre total de députés de 125 à 127. La MRC de Drummond devra effectuer une révision complète de son schéma d'incendie à peine 2 ans après l'avoir adopté en 2024 et suivant un accompagnement avec le ministère de la Sécurité publique afin d'assurer sa conformité. De nouvelles orientations ministérielles ont été transmises aux autorités régionales le 10 mars 2025, suivant des travaux notamment de consultation en collaboration avec les municipalités dans les dernières années, selon un porte-parole gouvernemental. Le dernier schéma de la MRC devait être en vigueur pour une période de 10 ans jusqu'en 2034. La nouvelle mouture doit être attestée par Québec et entrer en vigueur au plus tard à la fin mars 2027. Les dernières orientations dataient de 2001. Et pour terminer, un bail a récemment été signé afin de permettre l'implantation d'un 3e lieu de recyclage consigne-action à Drummondville, cette fois au 1530 boulevard Saint-Charles. L'organisation confirme que les services offerts seront les mêmes qu'à Saint-Nicéphore, soit le retour à l'unité par gobeuse et le dépôt de sacs transparents de contenants de boissons non triés. Un avis de motion permettant d'assurer le retour de contenants consignés sur place a été voté par la Ville lors de la dernière séance du Conseil. C'est ce qui complète vos actualités Arsenal Média. 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
14: On est bien à l'extérieur pour vrai, 19 en ce moment. On peut pas chialer sur la température. L'humidex allant jusqu'à 30. Puis ce soir et cette nuit, ça va être assez frais. Si vous voulez faire des petites activités avec vos enfants, minimum 16. Vendredi également, c'est du beau temps. Maximum 26. Le retour, ben la pluie sera avec nous en fin de semaine dès samedi. Maximum 21.
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14: Ça paraît que ça fait quoi? Ça fait un mois que c'est...
16: Là, il y a du monde qui attend de la question extrême, Olivier.
14: Il y a du monde qui attend de la question extrême. Ah, ben ouais. Là, on va leur faire la question extrême. Je suis vraiment désolé.
16: Ça
14: mais
16: arrive.
14: Ça arrive, c'est vrai. Des problèmes au bureau, ça arrive à tout le monde. Bon, question extrême, on va le faire là, maintenant, là. OK? Attends, je vais jouer le jingle avant là, de la question extrême. Attends, là.
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16: Alors, on rappelle très brièvement que c'est 25$ chez Normandin qu'on fait tirer cette semaine, pas plus tard que demain, lors de la dernière question extrême. Donc, pour participer, encore une fois, pas besoin d'avoir la réponse. Quoique, si vous avez la réponse, on a décidé depuis cette semaine que vous gagnez deux participations parce que c'est tellement impossible que ça mérite d'être célébré. Alors, même si vous savez pas, si vous savez pas quoi répondre ou peu importe, là, textez-nous 819-445-1053 et vous rentrez dans le pool automatiquement.
14: Oui. Bon, OK. Oui. Là, c'est parce que j'ai perdu ma page. Mais
16: alors, je vais continuer. Alors, sinon, pour les personnes...
14: Ça, c'est du live sur radio.
16: Il y a eu plusieurs
14: J'adore.
16: Personnes qui ont remporté la question.
14: OK, j'ai trouvé.
16: Parfait, merveilleux. Moi, je savais pas où je m'en allais.
14: Bon, OK, attention. Question extrême aujourd'hui. En moyenne, les gens font ceci 201 fois par année. Qu'est-ce que c'est? Sûrement, pogner une crevette, parce que là...
16: 201 fois par année.
14: 201 fois. Par
16: 201 crevaisons par année. Eh boy, t'es pas fini.
14: T'es pas fini. 201 fois.
16: Ah, c'est vraiment difficile. Le premier réflexe que j'ai eu, c'était peut-être comme tondre le gazon. En même temps, non, c'est une fois par semaine, puis c'est... On a combien de semaines d'été? On en a pas tant que ça non plus.
14: Moi, tout de suite, au début, je pensais comme couper les cheveux, acheter des nouveaux vêtements. Ben là, deux fois, non.
16: 201 fois, c'est peut-être un petit
14: aller chercher du lait.
16: Oui, ben aller à l'épicerie de manière générale.
14: Ouais, c'est ça. Aller à l'épicerie 200 fois,
16: c'est beaucoup.
14: Mettre du gaz.
16: C'est beaucoup, mais en même temps, tu sais, t'as besoin de retourner à l'épicerie. Oh, j'ai oublié ça. Retourner à l'épicerie 201 fois peut-être. Peut-être l'épicerie. Mettre du gaz, j'aime ça aussi.
14: Ouais, moi j'aime ça. Si vous avez la réponse.
16: 201 fois, non, je pense pas. En tout cas.
14: 201 fois.
16: C'est beaucoup.
14: Ben, mettre du gaz, je trouve, genre, mais ça dépend.
16: Mais si tu y vas une fois par semaine, il y a 52 semaines dans l'année. Hein. Il y a ça, là. Faut pas oublier ça, là.
14: C'est vrai, ça. C'est vrai. L'épicerie. Je vais avec l'épicerie.
16: C'est beaucoup.
14: C'est vrai que c'est beaucoup. Tabarouette.
16: Wow. Hey, vous en avez des meilleurs que nous autres. 819-445-1053. Textez-nous. On vous fait. On vous donne la réponse, là, dans quelques instants.
14: Suite après Lady Gaga et Bruno Mars, Die with a Smile. À Viva.

0: extrême.
1: Eh bien, la question extrême, je le rappelle, vous avez été nombreuses à nous texter. Fallait faire ça sans...
2: On fait ça 201 fois
1: par année.
2: Exact.
1: Qu'est-ce qu'on fait 201 fois par année? Il y a plusieurs bonnes réponses. Conduire les enfants à une activité, faire du lavage, laver ses cheveux, mettre les poubelles au chemin, pelleter, ça aussi, vous avez, c'est plein de bonnes réponses. Mais
2: absolument.
1: Il y a une personne qui a bien répondu, pour vrai. Je viens de le voir et c'est couper ses ongles.
2: On coupe nos ongles 201
1: fois par année.
2: Ah! Est-ce que c'est une fois par ongle ou...
1: Bon, c'est une très bonne question. C'est juste marqué... Dans le fond, c'est juste marqué 201 fois, exactement.
2: Couper ses ongles. Tout le monde sur le texto rentre pour leur participation pour le tirage de demain. Et Richard, qui a deux participations pour vendredi parce qu'il a eu la bonne réponse.
1: Bravo,
2: félicitations.
1: Bravo,
2: on se donne rendez-vous demain, bien évidemment.
1: 25 $, comme Louis-Philippe le dit, chez Normandin. Diane Simard, qui s'amène dans les prochaines minute. Merci d'être à l'écoute de Viva, puis on va terminer ça en beauté avec Marc Dupré. Quand plus rien n'a de sens à Viva. Bon jeudi!

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on aura ça en musique. On aura Roxette, Mika aussi que je vois à l'horaire, Ray. Faudra pas manquer aussi Alex Warren, Noah Kahn, aussi UB40, Jennifer Lopez. Ah, je vous le dis, des artistes bien de chez nous également, Cœur de Pirate, Marimé, Roxane Bruno aussi, hein, qui s'en vient avec de la nouveauté d'ailleurs. On aura l'occasion d'y revenir. Et puis ça, cette chanson-là, ça pogne sans bon sens, très festif, très été qui s'en vient ce mois-ci. Madonna avec Sabrina Carpenter, Bring Your Love.

Michael Bublé avec Roxane Bruno sur Home dans Viva. L'avant-midi, Roxane Bruno qui nous arrive avec de la nouveauté demain, une nouvelle chanson, Pourquoi j'écris? Alors, ce sera surveillé. Et parlant de nouveauté, nos deux prochains invités, eux autres, eh ben, ils nous ont offert de la nouveauté récemment. Charlie Puth, tout d'abord, qui lui nous a offert son album Whatever's Cleaver le 27 mars dernier. Très personnel comme projet également. Alors, on a des sonorités un petit peu plus douces, inspirées des années 80-90. Ça mêle un peu même le R&B, le jazz. Alors, quelque chose de très cool pour Charlie Puth. Et pour Meghan Trainor aussi, qui s'invite en duo avec lui. Meghan Trainor qui nous a offert à la fin du mois d'avril Toy With Me. Alors, un album aux notes printemps. Avis aux intéressés pour ces deux nouveautés. Ça sent le printemps. C'est tellement le fun de pouvoir mettre la main sur de la nouvelle musique. Ça nous fait du bien. Marvin Gaye, c'est tellement réussi. Voici le duo de Meghan Trainor et Charlie Puth à Viva. 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

0: Les deux frères et notre petit refrain dans Viva l'avant-midi, le duo qui est originaire de Chappais. Et justement, cette semaine, je voyais passer une vidéo où on les voit faire beaucoup de routes entourées d'arbres, parce que c'est à peu près ça qu'on voit quand on va à Chappais. Puis, ils ont mentionné, on est retourné à la maison la semaine passée pour un projet qui se devait d'exister. Un projet doux et bienveillant, on a hâte de vous en parler davantage. OK, le mystère plane, nouveauté dans l'air pour les deux frères, je reste à l'affût pis on s'en reparle. Jennifer Lopez, David Guetta en réserve musicale et UB40 avec Red, Red Wine. À Viva, restez là.
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s'invite dans les prochaines secondes à Viva, lui qui nous a offert il y a quelques semaines à peine son tout récent album The Great Divide. Et franchement, c'est encore un franc succès. Noah Kahan qui n'a pas perdu sa touch folk, évidemment. Très introspectif aussi cet album-là. Je lisais sur Billboard.com que c'est très sincère et introspectif comme album. Et ça révèle une écriture fine et sensible, notamment lorsqu'il évoque les défis de l'adolescence et sa lutte contre l'anxiété qui parle à plusieurs, hein, d'ailleurs. Alors, l'auteur-compositeur folk est vraiment maître des hymnes introspectifs et entraînants, et c'est ce qu'on retrouve sur The Great Divide. Alors, il y a 21 nouveautés sur ce disque-là, et il a décroché déjà son deuxième numéro 1 au Canada au début du mois de mai avec cet album-là. Ça s'est hissé en tête des palmarès et il a décroché son tout premier numéro 1 du côté des États-Unis, et même son album qui est sorti en 2022, Stick Season, très populaire encore, ça figurait dans le top 10 du palmarès canadien encore là, au cours des dernières semaines. Et c'est tellement bon, c'est ce qu'on s'offre. Stick Season, voici Noah Kahan à Viva.

Catherine Sans Regret, dans Vive à l'avant-midi, elle nous a offert son tout premier album le 8 mai dernier, J'écris les problèmes qu'on est en train de laisser à nos enfants. Et notre prochaine invitée, elle, va nous sortir de la nouveauté cette année. Voici Charlotte Cardin à Viva.

0: Des bonnes chansons qui vous gardent sur le plancher de danse avec plein de montage aussi. Je vous le dis, là, c'est vraiment, vraiment trippant comme soirée. Et aussi, on a les Hits à pattes version 120 minutes le samedi de 9 à 11 heures. Faut pas manquer ça, les coups de cœur musicaux de mon collègue Patrick Langlois. Puis le brunch du dimanche, ben, ça se passe avec Julie Dupage. Alors, elle est là de 9 à 11 heures le dimanche pour vous présenter aussi ses coups de cœur et pour passer du bon temps avec vous autres. Alors, le week-end, ça se passe à Viva. On a pour vous Ed Sheeran en musique et Ray qui est à venir. Restez là.
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14: Bon jeudi, ici Louis-Philippe Arnoirel. Le Centre communautaire récréatif Saint-Jean-Baptiste a procédé à l'amélioration de son jardin collectif intergénérationnel Jardinage. Ce financement du programme de soutien aux initiatives environnementales et de la ville de Drummondville assure sa pérennité et une gestion plus responsable des ressources par la rénovation des bacs de culture, l'ajout d'espaces de rangement mieux adaptés et l'installation d'un système d'irrigation goutte à goutte. Cette infrastructure contrôle l'eau en ciblant les racines des végétaux. Et les horaires d'accès au parc canin de Saint-Germain ont été modifiés lors de la séance du conseil du 1er juin, suivant de nombreuses plaintes du voisinage. Les propriétaires pourront donc utiliser les infrastructures à l'extrémité de la rue des Rossignols de 8h30 à 20h du lundi au jeudi et jusqu'à 17h le vendredi. L'espace est fermé pendant la fin de semaine. Une démarche de relocalisation est aussi en cours. C'est ce qui complète vos actualités Arsenal Média. 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

Vincent Vallière dans Viva l'Avant Midi, lui qui nous fait toujours voyager, nous partage ses anecdotes de tournée également à travers des photos, des textes, vraiment le fun, c'est pas pour rien qu'il nous a offert un recueil de poésie du bitume et du vent. Aussi sa première exposition photo hein, à la fin du mois de mai et c'est exposé jusqu'à la mi-octobre. Si jamais vous passez du côté de Saint-Venant, allez voir ça, une exposition photographique pour Vincent Vallière. Puis là, ben, il m'a bien fait rire parce que il a fait des anecdotes de tournée là cette semaine, souvenirs de Saguenay, de Québec et de Thetford Mines. Alors, il parle des fameuses saucisses cocktails qu'on peut manger à l'étape entre le Saguenay et Québec. Il dit que André Gromelin, un son inaudible, il a dormi jusqu'à Québec après avoir mangé ça. Il parle de Thetford Mines qui a un super de beau réseau de pistes cyclables. D'ailleurs, il s'est pratiquement perdu en courant sur la piste cyclable avec son collègue Jay. Et franchement, il dit qu'il a vu du balcon de son hôtel les premiers baigneurs de l'été se jeter dans le lac. Alors, merci beaucoup pour ces beaux souvenirs, mon cher Vincent. Ça nous fait voyager puis ça nous fait bien rire. Prochaine destination, Rimouski et Rivière-du-Loup pour Vincent Vallière cette semaine. Voici Camila Cabello et Havana Viva.

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1: Une belle chanson nostalgie s'invite dans les prochaines secondes à Viva Crowded House avec Don't Dream It's Over, genre de bon classique qui pourrait jouer pendant votre lunch 80-90-2000 qu'on vous présente à chaque midi de semaine à Viva. C'est Diane Smock

cette semaine. Alors, demain va sortir la pièce A New It, A New You. Alors, ça va figurer sur la trame sonore originale d'Histoire de Jouets 5 et elle s'est inspirée de Jessie, la car girl, pour cette chanson-là. Et ça fait vraiment ressortir ses racines country à Taylor Swift. Alors, j'ai bien hâte de découvrir cette pièce-là qui sera disponible demain. Et je vous rappelle que ce sera en salle dès le 19 juin prochain. Même, il y a certaines salles qui vont l'offrir dès le 17 juin pour la suite d'Histoire de Jouets. Et les jouets vont devoir essayer d'être plus intéressant qu'une tablette. J'ai hâte de voir. Très 2026. Alors, Taylor Swift à venir avec Opalite et aussi K-pop Demon On.

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0: Le sondage annuel publié par CAA Québec cette semaine nous l'a confirmé, hein, les Québécois vont visiter leur Québec pendant les vacances cet été et il y a une plateforme qui va vous aider à le faire à 50% de rabais. 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Ludovic Bourgeois s'invite Jamais s'oublier, une des plus récentes qui devrait se retrouver sur son nouvel album qui s'en vient pour cet automne.
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célèbre ses 40 ans cette année et le mythique groupe suédois va débarquer au Centre Bell. Oui, oui, viennent chez nous à Montréal, au Québec, le 14 septembre prochain pour célébrer ce 40e anniversaire de la formation. C'est une première tournée nord-américaine en près de 15 ans. Alors voici Roxette avec It Must Have Been Love à Viva.

0: pose le genre de bon classique qui pourrait jouer dans votre lunch 80-90-2000 à chaque midi de semaine. Extrait d'un album qui est sorti à la fin mars 1979. Mais je peux vous dire que ça a mis littéralement le groupe britannique Supertramp sur la map avec l'album Breakfast in America. Alors, c'est un disque qui allait marquer vraiment un tournant dans l'histoire du rock. 20 millions d'exemplaires dans le monde vendus, c'est pas rien. On retrouve un paquet de classiques là-dessus. Bon, la chanson phare, Breakfast in America, évidemment. Goodbye Stranger, mais également The Logical Song, qui est à venir dans un petit instant. Viva, restez là.
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11: Bon jeudi, ici Louis-Philippe Arnoirel. Le Centre communautaire récréatif Saint-Jean-Baptiste a procédé à l'amélioration de son jardin collectif intergénérationnel Jardinage. Ce financement du programme de soutien aux initiatives environnementales et de la ville de Drummondville assure sa pérennité et une gestion plus responsable des ressources par la rénovation des bacs de culture, l'ajout d'espaces de rangement mieux adaptés et l'installation d'un système d'irrigation goutte à goutte. Cette infrastructure contrôle l'eau en ciblant les racines des végétaux. Et les horaires d'accès au parc canin de Saint-Germain ont été modifiés lors de la séance du conseil du 1er juin, suivant de nombreuses plaintes du voisinage. Les propriétaires pourront donc utiliser les infrastructures à l'extrémité de la rue des Rossignols de 8h30 à 20h du lundi au jeudi et jusqu'à 17h le vendredi. L'espace est fermé pendant la fin de semaine. Une démarche de relocalisation est aussi en cours. C'est ce qui complète vos actualités Arsenal Média. 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

Shania Twain s'invite en musique dans les prochaines secondes et elle s'apprête à sortir un nouvel album qui s'appelle Little Miss Twain. Alors, en juillet prochain, on aura cette nouveauté de Shania Twain et elle en fait souvent la promotion sur ses réseaux sociaux. Elle décrit cet album-là comme très personnel et semble qu'elle va vraiment rendre hommage à ses racines dans cet album-là. Vous savez qu'elle est originaire de l'Ontario, de Timmins, plus précisément. Alors, semble qu'elle va rendre hommage à ses racines parce qu'elle propose une édition spéciale Matagami River. Alors, elle a dévoilé cette semaine un aperçu de la pochette aussi, précisant qu'il serait doté aussi, cet album-là, d'un vinyle de couleur spéciale et d'une chanson bonus intitulée We Just Met. Alors, ce sera à surveiller. Nouveauté de Shania Twain dans les bacs en juillet prochain. En attendant, on se l'offre avec From This Moment à Viva.

Francis de Grandpré dans Viva l'avant-midi avec Colorado, lui qui nous prépare de la nouveauté. Hein. Vous savez qu'il y a un nouvel album qui s'en vient en octobre et demain, il y a une nouvelle chanson qui va sortir, Si j'avais su, et ça va donner

0: dit-on, à ce nouveau disque-là qui s'en vient cet automne. Mais il continue de se promener quand même un petit peu partout au Québec. Il va faire partie de nombreux festivals aussi ce soir, plutôt demain. Il est en spectacle du côté de Valleyfield. Marshmello à venir sur El Merengue. Ça s'en vient, Viva, restez là.
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disponible. À venir dans les prochaines minutes, votre lunch 80-90-2000. Faut pas manquer cette belle nostalgie qui s'invite pendant votre heure du dîner. Diane Simard vous souhaite bon appétit. On va se retrouver tout de suite après pour Viva l'après-midi. On se laisse avec Alana Maes et l'énorme succès Black V.

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10: Bon jeudi, ici Louis-Philippe Arnoir-Harel. Le Centre communautaire récréatif Saint-Jean-Baptiste a procédé à l'amélioration de son jardin collectif intergénérationnel Jardinage. Ce financement du programme de soutien aux initiatives environnementales et de la ville de Drummondville assure sa pérennité et une gestion plus responsable des ressources par la rénovation des bacs de culture, l'ajout d'espaces de rangement mieux adaptés et l'installation d'un système d'irrigation goutte à goutte. Cette infrastructure contrôle l'eau en ciblant les racines des végétaux. Et les horaires d'accès au parc canin de Saint-Germain ont été modifiés lors de la séance du conseil du 1er juin suivant de nombreuses plaintes du voisinage. Les propriétaires pourront donc utiliser les infrastructures à l'extrémité de la rue des Rossignols de 8h30 à 20h du lundi au jeudi et jusqu'à 17h le vendredi. L'espace est fermé pendant la fin de semaine. Une démarche de relocalisation est aussi en cours. C'est ce qui complète vos actualités Arsenal Média. 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
4: 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C'est moi qui est avec vous.
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un goût comme un pré-terrasse ce midi. C'est peut-être le cas même. Y a-tu du monde qui nous écoute en déplacement en évitant 2-3 cônes là ce midi? Ben, je vous souhaite de relaxer un peu avec le meilleur de la musique des années 80, 90, 2000. Et parlant de nostalgie, je vous pose une question ce midi au 1-866-567-2346. C'était quoi le jouet le plus bizarre de votre enfance, ok? Celui qui vous vient tout de suite à l'esprit que vous aviez, qui était un peu marginal ou un peu étrange, parce qu'il y en a un qui fait son entrée sur le marché et pour vrai, là, je suis pas sûr c'est bon. Vraiment pas. Mais une chose que je suis certain que c'est excellent, c'est le premier hit de notre montage ce midi. Hall & Oates débarque à Viva. Viva la musique de votre jeudi midi. La paye est rentrée pour la moitié d'entre nous. On en profite. Voici Out of Touch dans le Lunch 80-90-2000.

0: C'est jeudi, nostalgie dans le lunch 80-90-2000. Puis ça me fait bien rire, hein, vos textos au 1-866-567-2346. Vous vous demandez, c'était quoi le jouet un peu bizarre ou marginal que vous aviez quand vous étiez plus jeune? Salut à Isabelle Vachon, d'Amqui, à qui j'ai parlé. A dit, moi j'avais des lunettes avec des diapos en 3D. Tu mettais un genre de cassette ronde dans des lunettes. Tu pesais sur un bouton pour que ça change d'image. Hey, je me rappelle tellement de ça. Là, on cherchait de la lumière comme un bon au travers de tout ça, mais c'était vraiment impressionnant pour l'époque. Salut à Pascal Dufour sur la Côte-Nord à Port-Cartier. Il m'a écrit un espèce de tableau de bord d'une auto. Il y avait un volant puis un écran en arrière. On faisait comme une course. La route défilait. C'était vraiment cheap. Geneviève Ruel de Lassard nous dit un Tamagotchi, puis en plus, le plus inquiétant là-dedans, c'est que c'est revenu. C'est vrai que c'est revenu. Et ça, c'est quelque chose, pareil. Vous, votre jouet d'enfance un peu marginal, c'était quoi? Textez-moi 1-866-567-2346. Un bon jeudi, le lunch se poursuit avec Lauryn Hill au retour à Viva.
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8: C'est pareil, à chaque midi, vous vous regroupez avec vos collègues de bureau et vous décidez de ce qui va jouer le lendemain comme demande spéciale. La toune du bureau, vous la faites, votre demande au 1-866-567-2346. Je prends le temps de saluer la gang de Line 2000, anciennement Line 2000 Graphics, Samatane et aujourd'hui, Remorquage, Tedford, Lauren Hill, Can't Take My Eyes Off of You. À

Bon jeudi, lui était sa terrasse, puis finalement, son rendez-vous l'a choqué. Il s'est fait poser un lapin, comme on appelle. J'ai jamais compris cette expression-là, d'ailleurs. Hey, vous êtes à Vivant. Et c'est le lunch 80-90-2000. Jeudi nostalgie aujourd'hui. On parle de vieilles affaires. C'était quoi votre jouet un peu bizarre que vous aviez? Et là, il y en a un jouet qui arrive sur le marché, qui intègre l'intelligence artificielle. Puis pour vrai, je suis pas sûr. J'en parle après Laurence Jalbert.

0: Je sais pas, l'intelligence artificielle à toutes les sauces, là, j'ai des réserves. Il y a une nouvelle génération de jouets en peluche alimentés par l'IA qui s'appelle le Chatty Bear, qui utilise des moteurs génératifs pour entretenir des conversations avec les enfants à partir de 3 ans. Tu sais, on se rappelle du Furby, on se rappelle des petites poupées qu'on avait là qui disaient tout le temps les 2-3 mêmes phrases, puis c'était un peu aliénant. Mais là, c'est rendu niveau supérieur. Avec l'intelligence artificielle, des toutous connectés. Hey, on a-tu vraiment besoin de ça? Les chercheurs ont identifié des problèmes majeurs par rapport à la sécurité. D'ailleurs, là, il y a des fonctionnalités de discussion infinie qui rend que c'est difficile pour les enfants de réguler leur temps d'écran ou de discussion avec l'intelligence artificielle. On parle plus de temps d'écran, on parle de temps en ligne rendu là. Les experts mettent en garde contre le fait que ces petits compagnons-là, ça pourrait remplacer les interactions humaines essentielles au développement des compétences sociales et émotionnelles des enfants. Ça pourrait augmenter leur solitude à plus long terme. Donc, on dit encore, les parents devraient superviser ce genre d'interaction-là. Mais qu'est-ce qu'on est en train de faire? Il y a des émissions pour enfants qui sont faites par l'intelligence artificielle. Il y a des vidéos sur Internet qu'ils regardent, qui sont faits par l'intelligence artificielle, qui sont pas vrais. Moi, il a fallu que j'aie une discussion avec ma fille par rapport à ça, pour lui dire ça, c'est un vidéo, c'est pas un vrai chat qui danse, c'est fait par ordinateur. Puis là, tu y amènes un toutou avec lequel il peut parler. Mais c'est une machine. Ça va faire quel genre d'adulte? On a des sérieuses questions à se poser. Est-ce que vous êtes pour ou contre ce toutou-là? Tu sais, c'est pas tout négatif, c'est sûr qu'il y a des avantages. Mais trouvez-les. 1-866-56-RADIO. Enrique nous attend juste au retour. À Viva, c'est Bye Lamos.
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0: compter l'après-midi du jeudi, mais ça sera pas trop dur avec Diane qui revient elle aussi de luncher. Je sais pas si c'est à cause d'elle que ça sent le poisson à station, mais en tout cas, elle saura vous en parler jusqu'à l'arrivée de Viva la Casa. Moi, je vous dis salut, à demain midi.
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9: Bon jeudi, ici Louis-Philippe Arnoirel. Le maire de Drummondville, Jean-François Hull, a pris la parole à l'Hôtel de Ville afin de faire un historique du dossier concernant NN Remorque et le projet de parc industriel au coin de la route 139 et de l'autoroute 55 à Saint-Nicéphore. Les deux parties sont maintenant en attente du jugement dans le procès demandant la fin des procédures d'expropriation pour une partie du terrain appartenant aux entrepreneurs de la famille Montcalm, suivant les plaidoiries hier. Le magistrat réitère que le lot ciblé est actuellement vacant et ne remet pas en question les permis d'activité et les emplois déjà en place. Il soutient que le dossier est travaillé depuis longtemps alors qu'un avis de réserve a été émis en décembre 2021 et rendu public. Et rapidement, les équipes de baseball de Drummondville sont en action ce soir dans la Ligue senior. Le Saint-Fred est de retour au stade Jacques-des-Hôtels pour affronter les Marlins de Sorel-Tracy en marge de leur deuxième match à domicile depuis le début de la saison. C'est ce qui complète vos actualités Arsenal Media. 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

Eva se démarque vraiment avec notre cible, hein, des femmes de 25-54 ans. Alors, on a enregistré une progression extraordinaire, une progression vraiment continue de nos heures d'écoute dans tous nos marchés où il y a des Viva partout au Québec. Alors, c'est vraiment, mais vraiment apprécié. Merci de nous choisir. Merci de nous syntoniser. Et puis, moi, ben, je suis la privilégiée qui vous accompagne tous les jours de la semaine avec la meilleure musique. Voici Madonna et Sabrina Carpenter à Viva.

0: Roxane Bruno qui vient de passer dans Viva l'après-midi et elle s'en est jamais cachée. Hein? Elle est une fan de Katy Perry et il y a même une vidéo là, qu'elle avait faite au cours de la dernière année. Elle était en coulisses d'un spectacle où Katy Perry était. Elle a réussi à lui parler backstage. Elle s'en est juste pas remis encore, je pense. Katy Perry qui justement s'invite en musique dans les prochaines secondes. Puis c'est tellement drôle parce que vous savez qu'elle est en couple avec notre ancien premier ministre du Canada, Justin Trudeau. Et là, elle était en direct avec des fans sur une plateforme de streaming. C'est le magazine Clin d'œil qui nous rapporte ça. Et elle aurait laissé échapper le petit surnom qu'elle donne à Justin Trudeau, son amoureux. Alors, elle l'appelle True Daddy. Alors, un jeu de mots entre le nom de famille de Justin Trudeau et le mot anglais Daddy. Alors là, l'audio n'a pas été officiellement confirmé, mais chose certaine, il y a un fan qui a réussi à enregistrer ça. Et là, ça circule un petit peu partout, cette petite cote-là. Et elle a dit, honnêtement, je n'oublierai jamais mes fans canadiens. Je suis tellement Canada en ce moment. Oh mon Dieu, je l'aime tellement. J'arrête pas de le regarder et il me rend si heureuse, a-t-elle déclaré en parlant de Justin Trudeau. La voici Katy Perry avec California Girl. À Viva.
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Jean-François Posé, puisqu'il faut dans Viva l'après-midi, il doit être en plein test de son du côté du MTLUS à Montréal parce qu'il est en supplémentaire dans cette salle ce soir. Il remet ça demain également. Voici Matt Lang, She Stole My Truck. Un gros merci de choisir Viva.

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0: Les deux frères, et on a mis de la lumière dans Viva l'après-midi. Eh ben, ils ont mis en lumière sur leurs réseaux sociaux que c'est parti pour l'été, qu'ils ont hâte de nous voir un peu partout à travers le Québec. Alors, ils ont bien sûr inscrit la liste des festivals, des places qu'ils vont aller cet été, et ça part du côté de Princeville demain. Après ça, ben, ils se promènent un petit peu partout au Québec. Je vous invite à ne pas les manquer sur deuxfrères.com. Puis ils ont dit aussi qu'ils allaient jouer même leur nouvelle chanson « C'est l'heure » pendant le spectacle, puis qu'il y aura une petite surprise de leur jeunesse aussi dans leur playlist. Alors, les deux frères, c'est parti pour une tournée estivale. Et vous savez qu'il y a de la nouveauté dans l'air aussi pour les deux frères qui se préparent. Jennifer Lopez, David Guetta à venir sur Save Me Tonight. À Viva, restez là.
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Ludovic Bourgeois et que sera ma vie dans Viva l'après-midi. Ludovic qui a fêté un anniversaire fort intéressant le 8 mai dernier. Hein, il nous rappelait que ça faisait 9 ans qu'il avait remporté le concours télévisé La Voix. Alors sur ses réseaux sociaux, il avait indiqué 9 ans que je gagne ma vie avec la chanson. 9 ans que je me dis, si ça arrête demain, ça aura été une belle run. Mais finalement, il s'en souhaite 9 autres minimum. On s'entend, puis pour nous autres aussi, on en profite. Moi, je pense que c'est juste le début pour Ludovic Bourgeois qui nous arrive avec un nouveau spectacle en plus, Karaoké 90, dès cet automne. Et là, ben en croire le compte Instagram de sa conjointe Olivia, ben je vous dirais qu'ils sont en vacances présentement. Alors ils sont sur la côte d'Azur entre amis. À part de ça, les photos qu'elle a publiées sont juste waouh, ça fait rêver. Bien sûr que ça nous fait nous sentir en vacances également. Alors on leur souhaite un bon séjour au chaud, au soleil de la côte d'Azur, rien de moins. Roxette s'invite dans les prochaines secondes. La formation qui fête ses 40 ans cette année. Pour l'occasion, on s'offre une belle tournée qui s'arrêtera au Centre Bell de Montréal en septembre prochain. Voici Listen to Your Heart à Viva. Je vous souhaite un excellent jeudi.

0: Kevin Bacon dans ses jeunes années, hein, quand il jouait le rôle d'un adolescent de Chicago qui déménageait dans une toute petite ville où la musique rock et la danse étaient interdites. Et là, il va essayer de raviver les passions, hein, le petit rebelle qui arrive dans cette petite ville. Le film musical est devenu juste un incontournable. Je vous parle évidemment de Footloose et c'est la chanson phare de ce film-là qui s'invite dans un instant avec Kenny Loggins, le hit qui pop est à venir à Viva. Restez là, ça s'en vient.
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2: Bon jeudi, ici Louis-Philippe Arnoirel. Le maire de Drummondville, Jean-François Houle, a pris la parole à l'Hôtel de Ville afin de faire un historique du dossier concernant NN Remorque et le projet de parc industriel au coin de la route 139 et de l'autoroute 55 à Saint-Nicéphore. Les deux parties sont maintenant en attente du jugement dans le procès demandant la fin des procédures d'expropriation pour une partie du terrain appartenant aux entrepreneurs de la famille Montcalm, suivant les plaidoiries hier. Le magistrat réitère que le lot ciblé est actuellement vacant et ne remet pas en question les permis d'activité et les emplois déjà en place. Il soutient que le dossier est travaillé depuis longtemps, alors qu'un avis de réserve a été émis en décembre 2021 et rendu public. Et rapidement, les équipes de baseball de Drummondville sont en action ce soir dans la Ligue senior. Le Saint-Fred est de retour au stade Jacques-des-Hôtels pour affronter les Marlins de Sorel-Tracy en marge de leur deuxième match à domicile depuis le début de la saison. C'est ce qui complète vos actualités Arsenal Média. 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

Alors, il est tellement fier et avec raison parce qu'il dit c'est son premier single de platine 100% indépendant. Il dit grâce à mon public. Il dit vous ne savez pas à quel point je suis reconnaissant de vous avoir. Il nous envoie un gros cœur, évidemment. Alors ça veut dire que c'est 80 000 unités de vente physique, numérique également, ou l'équivalent de diffusion en continu pour un single platine au pays. Alors Fred, qui est très fier et avec raison, toutes nos félicitations, mon cher. Puis d'ailleurs, il se promène un petit peu partout hein, cet été pour nous présenter sa musique. Il dit « Mon plus gros été de festival ». Il dit « En plus, on va enchaîner ça avec 22 dates en France et au Canada. On se voit où ?» Alors Fred, qui est bien occupé, et vous savez que d'ailleurs, il a reçu son diplôme hein, de l'UQAM après 5 ans d'université. Alors là, étant donné qu'il n'y a plus trop d'études à faire en parallèle, ben il y a plus de temps pour sa musique. Les Backstreet Boys s'invitent parce qu'ici, c'est Viva la musique.

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la formation qui nous demande sur leurs réseaux sociaux aujourd'hui, est-ce qu'on a bien de la parenté à La Rochelle? Pas sûr. En France? Peut-être. Alors, ils ont marqué « Sortez vos plus belles hardes pour danser. On s'en vient vous voir. » Alors, vous savez qu'ils font partie de la programmation des Francopholies de La Rochelle, alors qui ont lieu du 10 au 14 juillet en France. Rien de moins. Alors, sale barbe qui va aller mettre le party dans la place. Eux autres, ils aiment ça, les Français, quand ça swing la baquette dans le fond de la boîte à bois, là. Ben, c'est ce qu'ils vont avoir avec sale barbe, principalement. Alors, c'est clairement une couleur québécoise qui s'en va là-bas. Sale barbe qui nous a offert une nouvelle pièce, AE, vendredi dernier.

0: Besoin d'inspiration pour les rénaux de votre maison ou encore de votre chalet? Eh bien, peut-être que Caroline Néron pourrait vous aider parce qu'on apprend qu'elle va mettre la main à la pâte pour les rénaux de son chalet. Et en plus, ce sera filmé cette histoire-là et ce sera diffusé du côté de Crave à la fin du mois d'août. Alors, elle souhaite transformer son chalet des Laurentides, qui est littéralement devenu, dit-on dans le communiqué, son refuge, son studio, son espace de création, son lieu de rêve pour ses vieux jours. Et elle veut laisser cet héritage-là à sa fille. Donc, c'est pas de la pression, mais quand même un peu. Alors, ce sera à surveiller. Et parlant de déco, vous savez que Décor ta vie a repris du service, hein? 25 ans pour Décor ta vie. Alors, on a réuni là, tous les ingrédients à succès pour que ça marche. Toujours avec Saskatio et également Jean-François, l'entrepreneur général. Et ça, c'est parti du côté de Canal Vie. Depuis le 19 mai dernier, c'est diffusé les mardis. Avis aux intéressés. Moi, j'adorerais Canal Vie. On sait qu'on fera jamais ces rénaux-là, mais hein, ça fait du bien de rêver et de s'inspirer. Olivia Dean à venir, parlant d'inspiration sur Man I Need à Viva. C'est Diane Simard qui est en place avec vous autres. Restez là.
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15: Bon jeudi, ici Louis-Philippe Arnoirel. Le maire de Drummondville, Jean-François Houle, a pris la parole à l'Hôtel de Ville afin de faire un historique du dossier concernant NN Remorque et le projet de parc industriel au coin de la route 139 et de l'autoroute 55 à Saint-Nicéphore. Les deux parties sont maintenant en attente du jugement dans le procès demandant la fin des procédures d'expropriation pour une partie du terrain appartenant aux entrepreneurs de la famille Montcalm, suivant les plaidoiries hier. Le magistrat réitère que le lot ciblé est actuellement vacant et ne remet pas en question les permis d'activité et les emplois déjà en place. Il soutient que le dossier est travaillé depuis longtemps, alors qu'un avis de réserve a été émis en décembre 2021 et rendu public. Et rapidement, les équipes de baseball de Drummondville sont en action ce soir dans la Ligue senior. Le Saint-Fred est de retour au stade Jacques-Desautels pour affronter les Marlins de Sorel-Tracy en marge de leur deuxième match à domicile depuis le début de la saison. C'est ce qui complète vos actualités Arsenal Média. 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

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Idée cadeau pour la fête des pères également. On vous a placé un onglet, là. Fête des pères. Cliquez là-dessus. Juste des bonnes idées. Shaggy s'invite. Angel à Viva.

Pour monter sur scène, on peut la comprendre parce qu'en ce moment, elle est dans ses plants de tomates, dans ses jardins, parce qu'on est vraiment là-dedans, on s'entend. Oh oui, on a de la misère à enlever la terre là, qui colle à nos doigts, mais ceci étant dit, elle revient à la charge avec un deuxième spectacle d'humour solo. Et c'est tellement le fun, l'authenticité de Marthe Laverdière, ça n'a pas de bon sens tout ce qu'elle peut nous raconter. Alors le spectacle s'appelle...

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Dufour avec Chumelé dans Viva l'après-midi. Ben, pas mêlée tant que ça, non. Au contraire, elle vient de nous démêler sur un moyen temps concernant les dates de sa tournée estivale. Aujourd'hui, elle a publié les dates de sa tournée d'été Smile d'en face 3.0. Elle dit « J'ai très hâte de reprendre la route pour venir à votre rencontre. » Et c'est déjà ce vendredi à Princeville que ça débute, donc demain. Ça part pour Sarah Dufour. Elle dit, ça représente cette tournée-là, Smile d'en face, qui a débuté à l'été 2024. 70 festivals dans 62 villes différentes. Elle dit, des milliers de kilomètres à découvrir, de beaux paysages et des rencontres extraordinaires avec des gens situés aux quatre coins de notre beau et grand Québec. Alors, une magnifique tournée.

eh bien, ce sera votre dernière chance cet été de voir ce show-là. Alors, je vous invite évidemment à aller voir Sarah Dufour. C'est sûr, vous allez passer un bon moment, là. Ça va être festif, c'est un moyen temps. Camila Cabello et Shawn Mendes sur Senorita, maintenant. 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

À ne pas manquer dans les prochaines minutes la dernière édition de la semaine de Viva la Casa, votre émission du retour qui se fait dans la bonne humeur et l'allégresse avec Patrick Langlois et Julie Dupage. Diane Simard vous embrasse et je vous dis à demain.

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21: Bonjour, ici Claude Marquis. Voici vos actualités. La pression s'accentue sur le député indépendant Youri Chassin concernant le projet de loi 3 sur la carte électorale. Le gouvernement et les partis d'opposition souhaitent adopter rapidement cette mesure afin de préserver 4 circonscriptions menacées par le redécoupage électoral, dont une en Gaspésie et une dans l'est de Montréal, faisant ainsi passer le total à 127 circonscriptions. Youri Chassin s'y oppose toutefois, estimant que le processus doit demeurer indépendant et suivre les recommandations du directeur général des élections. La MRC de Drummond devra effectuer une révision complète de son schéma d'incendie à peine 2 ans après l'avoir adopté et suivant un accompagnement avec le ministère de la Sécurité publique afin d'assurer sa conformité. De nouvelles orientations ministérielles ont été transmises aux autorités régionales le 10 mars 2025, suivant des travaux notamment de consultation en collaboration avec les municipalités dans les dernières années, selon un porte-parole gouvernemental. La nouvelle mouture doit être attestée par Québec et entrer en vigueur au plus tard à la fin mars 2027. Et un bail a récemment été signé afin de permettre l'implantation d'un troisième lieu de recyclage consigne-action à Drummondville sur le boulevard Saint-Charles. L'organisation confirme que les services offerts seront les mêmes qu'à Saint-Nicéphore, soit le retour à l'unité par gobeuse et le dépôt de sacs transparents de contenants de boissons non triés. Cette annonce survient 1 mois après l'ouverture de la 2e succursale drummondvilloise au coin Saint-Pierre et Lemire. C'est ce qui complète vos informations. 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
6: Bon jeudi après-midi, il est 16h, c'est la dernière de Viva la Casa de la semaine, mais non la moindre, mais quand même deux belles grosses heures à passer ensemble, Pat et Julie, qui, comme à l'habitude, je pense, arrivent ici en grande forme, la tête pleine d'idées, pleine d'histoires également. Julie, peut-être un petit peu plus fatiguée que d'habitude, par contre.
7: Non, même pas.
6: Non.
7: Zen. Je suis dans un état de zénitude.
6: Et ça va être en lien avec ton mot du jour?
7: Ça va être en lien avec mon mot du jour. Mon mot, c'est « jeu ».
6: Oui.
7: Parce que je viens de passer une partie de la matinée avec Marie-Claude Barrette pour faire « Ouvre ton jeu », son balado. Écoute, ça a été extraordinaire. Écoute, cette femme est... C'est fou, là. C'est incroyable ce qu'elle a fait sortir des gens. C'est... Tu sais, je savais qu'en acceptant ce genre d'invitation, faut te livrer. Sinon, si t'as pas le goût de le faire,
6: ça s'appelle,
7: tu vas pas là.
6: Ça s'appelle Ouvre ton jeu.
7: Ça s'appelle Ouvre ton jeu. Et puis, mais c'est le fun, c'est ludique en même temps parce que, tu sais, il y a un vrai jeu, d'ailleurs. Elle m'a donné son vrai jeu en lien avec cette émission de podcast. Et c'est différentes questions que tu choisis, certaines qu'elle choisit, elle. Mais au départ, tu piges des cartes. Il y a différentes catégories et tu piges comme un jeu de tarot un peu. Tu sais, c'est des grandes cartes comme ça. Si vous avez déjà vu l'émission, parce que le podcast est aussi filmé, donc vous avez vu. Moi, en fait, je l'avais écouté plusieurs fois, son podcast, mais comme je suis dans la voiture quand je l'écoute, je l'avais jamais regardé comme tel, tu sais. Mais ça a été extraordinaire. J'ai adoré mon expérience.
6: Okay. On va l'apprendre sur toi parce que vous avez tourné pendant 2h30?
7: Ben, 2h15 au moins.
6: Hey, wow.
7: Ouais, oui.
6: OK.
7: Quelque chose.
6: Ben oui, c'est ça. Julie est rentrée en disant, c'était épuisant. C'est pour ça que je suggérais que tu allais peut-être être un petit peu plus fatiguée
7: épuisant
6: aujourd'hui.
7: Épuisant dans le sens où, tu sais, je me suis beaucoup livrée. On est allé dans beaucoup d'émotions. Même j'ai été surprise de. À combien, tu sais, elle va appuyer sur le bouton au bon endroit, puis elle va chercher ce qu'elle a envie de chercher, mais pas parce qu'elle a envie de ça particulièrement. C'est juste que la table est mise et on se sent tellement en confiance, elle est tellement dans le moment présent, en pleine conscience, elle nous écoute, elle rebondit sur par exemple sur ce que je racontais. Et qui fait en sorte que tu te sens dans une zone sécuritaire, si je peux dire. Ce qui n'est pas tout le temps le cas en entrevue.
6: Non. J'ai eu une journée tout aussi épuisante que la tienne.
7: Excuse-moi, c'est à moi de te demander quel est ton mot du jour. Je te dis, je suis encore là-dedans.
6: Moi, c'est procrastination parce que oui, j'ai eu une journée vraiment aussi occupée que la tienne. J'ai regardé du tennis beaucoup, beaucoup trop, beaucoup plus que ce que je voulais. Du côté de Roland-Garros, c'était les deux demi-finales des femmes. Et j'ai regardé ça du coin de l'œil, du tennis extraordinaire. Mais tu sais, quand tu passes ta journée puis tu dis, OK, je vais regarder un set. Ah, je vais regarder un petit peu. Et là, finalement, j'ai vraiment pas accompli tout ce que je voulais accomplir. Et donc, heureusement, je suis là. Et puis, on peut passer.
7: Tout ton mot procrastiné.
6: Ben oui, j'ai vraiment procrastiné toute la journée.
7: Remarque, ça se termine bientôt. Dimanche, ça va être fini.
6: Exactement.
7: Mais ça recommence avec Wimbledon.
6: Exactement, dans quelques semaines. Mais c'est correct parce que je sais que je ne suis pas le seul à être passionné de ce sport-là. Il y a un nouveau sondage qui vient de sortir et les chiffres sont absolument incroyables. Le tennis, qui est maintenant le troisième sport le plus pratiqué par les Canadiens. On vous donne toutes les statistiques et on vous dit pourquoi ce sport-là est en plein essor, pourquoi il est populaire et pourquoi, ben, vous êtes sûrement déjà fan, mais sinon, pourquoi vous allez le devenir premier. Et on pense ça avec une chanson de circonstance. Il fait beau, c'est Bob Marley. 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

0: Ah, ça, c'est le genre de nouvelle qui me fait plaisir. On est en train de vivre quelque chose de vraiment spécial au Canada en ce moment avec le tennis qui est en plein essor et les chiffres le confirment.
1: Oui, parce qu'on est plus de 6 millions à jouer, j'ai dit « on », hein, parce que oui, je m'inclus ben là-dedans, oui. J'adore le tennis aussi, à jouer au tennis au Canada et une progression depuis 2023 de 1 million de plus. C'est un sport, il y a un engouement, il y a un buzz pour le tennis. Faut dire que pendant longtemps, le tennis était moins... C'était souvent lié à des clubs privés, à un côté un petit peu plus élitiste.
0: Plus snob.
1: Et maintenant, c'est vraiment rentré, permettez-moi l'expression, dans le lifestyle, un style de vie où on a envie de justement s'entraîner. C'est un investissement, en fait, en santé. Et c'est un investissement aussi en longévité.
0: C'est ça. On dit que c'est le sport... c'est drôle, le US Open, c'est devenu leur slogan. C'est « the world's healthiest sport ». Donc, le sport le plus santé qui existe.
1: Le plus santé et le plus complet, en fait, parce que ça va cocher beaucoup, beaucoup de cases. Oui. Non seulement on bouge, évidemment, au tennis, on socialise, on se défoule, on peut jouer à deux, on peut jouer à quatre. Et on peut jouer, bon, peut-être pas à tous les âges non plus, parce qu'il faut quand même courir un minimum là au tennis, mais on peut jouer quand même assez longtemps.
0: On peut jouer vieux.
1: Oui, on peut jouer vieux.
0: J'ai commencé à jouer il n'y a pas si longtemps que ça. Je peux pas dire que je suis si bon que ça. Je joue dans un club de tennis des fois avec des personnes d'un certain âge, je veux dire ça poliment et gentiment. Eux placent leur balle, ils n'ont pas besoin d'aller courir.
1: Oui,
0: ils placent leurs balles et ils me battent. Puis je suis comme, OK, ouais. Moi, je peux y courir les balles, mais eux, ils les placent.
1: Oui. Mais c'est un sport qui est pas juste du cardio. C'est un sport de coordination, d'anticipation, un sport d'équilibre, de vitesse, de réaction aussi, parce que le cerveau doit s'adapter constamment pour savoir, OK, qu'est-ce que tu fais dans ton environnement et en une fraction de seconde, à quelle vitesse va la balle, quel est l'effet, tout ça. Donc, c'est à ce niveau-là que c'est vraiment un sport complet. Et c'est un sport, justement, qui, au niveau cognitif, est très, très bon.
0: Vraiment. Tous les sports de raquettes, on dit qu'ils le sont. Tennis, évidemment, en fait partie. Et moi, je pourrais me battre. Je ne me suis jamais battu de ma vie, soit dit en passant, mais je pourrais me battre à défendre mon point que c'est le sport le plus difficile au monde.
1: Ben, difficile, oui, c'est quand même difficile. Ben, il y a d'autres sports qui sont difficiles, mais
0: absolument,
1: celui-là...
0: Oui, je t'ai pas dit que c'était le seul difficile, mais je pense que c'est le plus difficile parce que, tu sais, certains sports ont un côté très mental, d'autres ont un côté très, très physique. Celui-ci mélange les deux avec, en plus de ça, ben, évidemment, la balle qui arrive à différents spins, différentes vitesses, différents trucs. Mais au-delà de ça, pour les professionnels, là, eux savent jamais quand est-ce que le match va commencer. Savent jamais quand est-ce qu'il va se terminer. T'as pas de cadran.
1: Pour les professionnels.
0: Oui. La plupart des sports ont un cadran. Pas celui-là. On change de surface. Imagine, on disait aux joueurs du Canadien, « Hey, demain, vous jouez en rollerblade. » Pardon? On change de surface. Il y a tellement d'éléments qui font en sorte que c'est le sport le plus difficile au monde, mais qui est tellement ô combien plaisant.
1: Oui, puis même, il y a des études qui le prouvent. Tu sais, quand on parlait de longévité, des études qui disent, notamment une étude de la clinique Mayo à Copenhague, qui disent que l'expérience de vie aurait un gain de à peu près 9,7 années en plus pour les gens qui jouent au tennis. Donc, c'est pas une science exacte. Ça veut pas dire que si on joue au tennis, on va gagner 10 ans.
0: Oui, c'est exact. Je le dis tout le temps à ma blonde que je vais mourir 10 ans après elle. Parce qu'elle joue pas au tennis, puis moi, oui.
1: Elle joue pas au tennis? Non. T'as pas eu envie de lui dire, let's go, viens jouer avec moi?
0: J'ai essayé, j'ai payé des cours.
1: Ah oui.
0: Ça n'a pas fonctionné.
1: On se doit toujours une partie.
0: On va le faire. Et j'espère qu'on vous a encouragé à vous aussi à ramasser une raquette de tennis au moins une fois cet été. Julie, tu sais qu'on parle souvent des bienfaits de l'IA, mais il y a un côté quand même assez sombre à l'IA, un côté dont on dévoile pas toujours. Et là, je vais vous en parler parce qu'il y a une compagnie chinoise qui travaille sur un projet qui est littéralement digne d'un film de science-fiction. L'histoire que je vous raconte, je vous le dis, elle est épeurante. Elle me donne des frissons. Je vous en parle tout de suite après Britney Spears. Voici Baby One More Time dans Viva la Casa. Bon retour, bon jeudi.

0: des journées ici sur les ondes de Viva, je vous vante les bienfaits de l'intelligence artificielle que j'utilise beaucoup, auquel je crois pour le futur. Mais il y a quand même un autre côté à l'IA, un côté un petit peu plus sombre.
1: Il y a toujours un revers, de toute façon.
0: Toujours. Et même, j'ai l'impression que de plus en plus, tu sais, on lit les journaux, là, une journée, on vante les bienfaits, l'autre journée, ouais. Ben, on nous fait un petit peu peur avec ce que ça pourrait être. Mm-hmm. Évidemment, outil ultra, ultra puissant.
1: Là, t'as une histoire d'horreur à nous raconter.
0: J'ai 100% okay. Une histoire d'horreur. Heureusement, ça se passe pas ici encore et je pense pas que ça pourrait se passer ici, mais quand même, ça donne l'impression d'un film de science-fiction, même un film de science-fiction qu'on a tous déjà vu. C'est une compagnie chinoise qui est en train de développer une technologie d'IA qui permettrait au gouvernement autoritaire, et donc c'est pour ça, tu sais, c'est en Chine, on n'est pas dans cette réalité-là, mais quand même, une fois que la technologie existe, ces gouvernements autoritaires-là pourraient surveiller les dissidents, mais aussi prédire qui pourrait le devenir.
1: Ben, c'est comme le film Minority Report, ça.
0: C'est exactement comme le film de Minority
1: Avec
0: Report.
1: Avec Tom Cruise.
0: Ouais, pour vous rappeler ce film-là, lancé en 2002, c'était le gouvernement était capable de prédire qui allait commettre un crime et allait les arrêter d'avance. Et donc, si moi je planifiais aller brûler un feu rouge, eh bien, on m'arrêtait avant pour avoir brûlé le feu rouge.
1: Mais voyons, ça se peut pas dans la vraie vie, ça.
0: Eh bien, dans la vraie vie, cette technologie-là est en train d'être développée. T'sais, en ce moment, ça va être pour surveiller l'Internet, traquer quiconque pourrait contourner la censure, parce qu'on le sait qu'en Chine, cette censure-là oui. existe. Donc, tu sais, oui, il y a un côté aujourd'hui quand même assez facile, mais cette compagnie-là qui s'appelle Gage travaille sur un outil qui serait capable de prédire qui pourrait s'opposer au gouvernement en acte ou en parole. Et donc, j'imagine que la technologie, c'est que c'est rare qu'on devienne un révolutionnaire du jour au lendemain. Et donc, tu sais, j'imagine qu'il y a des étapes. Ça commence avec une publication, ensuite de ça, ben, une vidéo, ensuite de ça, un abonnement à certains sites. Tu sais,
1: donc, c'est vraiment contrôlé. Ben, de toute façon, ils font ça. C'est un régime communiste.
0: Ouais,
1: ils font
0: ouais, ouais, ça.
1: On n'a pas le droit de dire grand-chose.
0: Imagine.
1: C'est fou.
0: Imagine te faire arrêter parce que eux ont décelé que tu avais l'intention
1: de faire quelque chose.
0: Ouais, de faire quelque chose. On regarde tous les signes, là, et on dirait que c'est ça que t'allais faire et toi, t'allais vouloir t'opposer à notre gouvernement et donc, ben, on te lance en tôle.
1: Donc, ouais. Je suis contente de vivre au Canada.
0: Ouais, mais tu sais, oui, absolument. Mais ce genre d'histoire-là nous fait réaliser à quel point, tu sais, ça va être difficile parce que c'est une course dans l'IA à savoir quel régime, quel gouvernement va être capable d'atteindre les plus hauts niveaux d'intelligence artificielle le plus rapidement possible. Mais pendant ce temps-là, peut-être qu'on nous manque de clôture de sécurité à gauche et à droite. Moi, c'est ça qui m'inquiète. À la veille de la fin de semaine, Julie pense être capable de deviner ce que vous allez faire samedi soir. C'est ce qu'elle m'a dit. Elle est arrivée ici, elle n'a pas de boule de cristal, mais elle dit « Ouais, je pense que je le sais exactement. » Il y a de plus en plus d'adultes qui font ceci le samedi soir. C'est peut-être vous. On vous dévoile quoi tout de suite après Laurence Narbonne. C'est l'excellente Green Light. On vous souhaite un bon jeudi après-midi ici. À Viva!

0: 21 minutes, je ne sais pas si c'est trop tôt pour parler du week-end, pour parler de vos plans de samedi soir, parce que Julie, ça a l'air, est au courant de ce que vous allez faire samedi soir.
1: Ben, il y a une possibilité, il y a une chance, sur deux, en fait, parce que d'après une étude qui a été menée quand même auprès de 5000 adultes, là, un peu partout aux États-Unis, en Royaume-Uni, France, Allemagne, Suède, il y a plus de la moitié des adultes qui préfèrent passer leur samedi soir à faire quoi? À jouer à des jeux de société plutôt que de sortir, en fait.
0: Ah, oh, wow!
1: C'est quand même... Donc, 57 % des gens intéressés, c'est beaucoup, qui affirment notamment que ça a un super impact positif sur leur bien-être, sur leur mental, que ça les rapproche de leur famille, de leurs amis aussi. Mais ce qui est vraiment frappant, là, au-delà du fait que les gens aiment jouer, c'est que les gens... Ça vient combler un jeu de société, quelque chose qu'une autre activité ne peut pas nécessairement combler. Et en fait, c'est le besoin viscéral d'être avec les gens et de connecter avec les gens. Et quand on fait un jeu de société, on connaît
0: ben quoi,
1: tu ris comme ça?
0: Je ris pas, je me reconnais. Moi, ah, je me reconnais. Okay, moi, okay, samedi soir, là, pas du tout. Souvent, avec des amis, c'est ce qu'on fait. Puis surtout qu'on peut avoir les enfants. Tu sais, si je sors, ben là, il y a gardienne, etc. Souvent, en amis, on se retrouve, on joue à Hitster, on joue au Rumi, on joue... Regarde, moi, je me retrouve dans cette étude.
1: Oui, oui, oui. Je lève la main. Moi aussi, je lève la main. Donc, tu sais, à une heure plutôt où les choses sont tellement numériques, ben là, les gens, ils cherchent un besoin non seulement de ralentir, d'être dans le moment présent, de s'amuser, puis de connecter les uns avec les autres. Fait que c'est peut-être ça qu'on va faire samedi, d'ailleurs.
0: Ben, tu vas pouvoir jouer à Ouvre ton jeu. Marc-Claude,
1: ben
0: t'as donné le jeu.
1: Elle me l'a donné, Marc-Claude, le jeu Ouvre ton jeu. Ben c'est ça que je vais faire samedi.
0: Nous, on sait ce que tu vas faire samedi soir, finalement.
1: Ben oui.
0: C'est comme ça que ça se termine. C'est le calepin dans un instant. Julie s'est retrouvée dans une situation avec son père.
1: Oh mon Dieu.
0: Une histoire qui n'a pas de bon sens. Julie, elle rit déjà. Je pense que sa promesse, ça s'en vient au retour. Et Destiny's Child sera là avec Survivor. À Viva!
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0: 16h30 et j'ai l'impression que je vais être comme vous, un spectateur, parce que je ne connais pas cette histoire de Julie. Elle m'est arrivée avec ça tantôt, elle dit « faut absolument que je te raconte cette histoire-là ». Elle ricane déjà, j'imagine que c'en est une pas pire, c'est tout de suite dans son calepin.
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2: Je me suis retrouvée samedi dernier, samedi matin, d'assez de bonne heure, dans une espèce de quiproquo avec mon père, où tout le monde disait la même chose, mais personne se comprenait en fait. Et okay. Je vous explique. Donc, mon père est français et donc il vit depuis des années ici avec ma mère québécoise, mais il continue à être très impliqué dans la politique française et il continue à voter. Et il y avait un vote le week-end dernier pour élire les représentants consulaires à l'étranger. Okay. Et papa avait pas pu voter par anticipation ou par email, là, même par truc électronique. La date était passée, fait qu'il me dit vendredi, il dit oh, demain matin, parce qu'ils habitent pas à Montréal, mes parents. Donc, il dit demain matin, là, je vais faire un aller-retour. Ah, mais j'ai dit, je vais y aller avec toi, je vais t'accompagner. Après, moi, j'avais autre chose, mais je dis, je vais t'accompagner, tout ça. Donc, il me donne l'adresse, on se donne rendez-vous et on voit une ligne, mais énorme, énorme, énorme, qui faisait plus d'un pâté de maison. Je dis, hey boy, papa, ça va être long, ça va être long. Et là, il dit, attends, je vais aller voir au bout juste pour être sûr qu'on attende au bon endroit, tu sais. Et il se renseigne, il revient, il a demandé aux gens, est-ce que c'est bien pour les élections? Oui, oui, c'est bien pour les élections. On attend. Là, je dis, papa, moi, fallait que je file à Québec. J'ai dit, je pourrais pas attendre autant de temps que ça.

0: pas avec toi. Et là, on redemande autour de nous, c'est vraiment pour les élections. Puis là, les gens disent, oh oui, c'est pour les élections. On continue à attendre, on continue à attendre. Là, je dis, papa, là, ça n'a pas d'allure. Là. Hey, l'année, la prochaine élection, là, tu le feras en numérique parce que c'est quelle perte de temps. Mais tu sais, on est docile, on attend. Puis moi, je suis là pour accompagner mon père. Puis à un certain moment, il y a un de ses amis qui l'appelle, un autre ami français, puis mon père dit, écoute, je suis encore dans la ligne, là, c'est quasiment une heure que j'attends, c'est long, puis son ami dit, ben voyons donc, c'est long, il dit, je viens de passer, moi, il n'y a pas un chat. Là, mon père dit, il se retourne encore vers les gens, c'est bien la ligne des élections. Et là, en fait, croyez-le ou non, c'était une autre élection. Mon père s'était trompé d'un building.
1: Okay.
0: Mais nous attendions dans une vraie ligne d'élection, mais c'était les élections pour la Colombie, alors que nous, on attendait pour les élections du département des Français à l'étranger.
1: Vous n'avez pas remarqué qu'il y avait beaucoup de Colombiens?
0: Même pas.
1: Vous n'avez pas regardé la foule, mais ouais, il me semble
0: non,
1: que...
0: on discutait, puis non...
1: Il y avait des jerseys de soccer de la Colombie à côté, à gauche, à droite, tout le monde en jaune.
0: Puis là, finalement, on quitte la file. Puis là, je dis à papa, mais voyons, tu m'as donné l'adresse. Là, il s'était trompé d'un numéro. Fait que c'est ça, c'était l'équivalent d'un building, ou en tout cas, pas vraiment loin. Et on arrive, et effectivement, il n'y a pas un chat dans les élections françaises. On passe, mon père vote, on s'en va. Merci, bonsoir.
1: Bien joué.
0: Mais c'était drôle, cette espèce de quiproquo. C'est une espèce de méprise comme ça, où tous les gens disaient, ben oui, élection, ben oui, c'est ici.
1: Si, si.
0: Mais c'était juste pas la même élection.
1: Heureusement que c'était pas comme l'élection d'un syndicat de building à condo, là, tu sais. Encore plus par rapport.
0: Oui.
1: vous avez peut-être remarqué, Julie, peut-être de ton côté aussi, il y a une tendance chez les jeunes, la tendance du zero posting, où on ne publie plus sur les réseaux sociaux. C'est une tendance qui existe depuis quand même un bon moment. J'ai été voir une étude et je pense pouvoir expliquer pourquoi cette tendance-là existe. Je vous le raconte tout de suite après Fouki avec Alicia Moffett. Voici Ciel dans votre tour. À Viva! Merci d'être là!

0: C'est une tendance chez les jeunes qui sont sur les réseaux sociaux, oui, mais qui ne publient rien. Mon fils, c'est ça en ce moment, son compte Instagram, là, aucune photo, rien, il n'a rien publié. Et je suis tombé sur une étude qui, d'après moi, explique pourquoi. Je sais pas, ben Billy, évidemment, elle publie parce que
1: oui,
0: elle n'a pas le choix.
1: Ça fait maintenant partie de son métier.
0: Ben oui, exact. Ton gars, lui?
1: Non, pas vraiment.
0: Pas trop publieur.
1: Non, il n'est pas très réseaux sociaux.
0: Voici peut-être pourquoi. C'est un nouveau rapport sur les frontières numériques de la Gen Z qui vient de sortir. On dit que 90% des travailleurs de la génération Z ont reçu des avertissements, des réprimandes ou des conséquences à cause de leur publication en ligne.
1: Ah.
0: Et donc, des patrons, des boss, des employeurs qui vont voir ce que les jeunes publient font. Et ce qui est fou de cette étude-là, c'est qu'il y a également 67% de cette même génération qui dit avoir subi de la pression de leur patron de connecter en ligne. Et donc, disons, tu as un Instagram privé et tu as cette pression-là.
1: Patron veut absolument que tu l'acceptes.
0: Exact. Moi, on devrait connecter. Puis ensuite de ça, tu as des réprimandes ou des conséquences parce que tu as publié tel ou tel truc. Et donc, je peux comprendre que les gens sont un petit peu plus réfractaires à publier. Puis c'est peut-être pas nécessaire, ou du moins avoir un compte plus professionnel puis un compte plus perso.
1: Il y a beaucoup de Gen Z, puis c'est peut-être le cas de ton fils, puis peut-être tu vas lui poser la question ce soir. Et vous demanderez à vos enfants, il y a beaucoup qui ont 2 voire 3 comptes. Et nous, les parents, on n'est pas pantoute au
0: c'est
1: courant.
0: C'est ça. Nous, on connaît juste le compte principal.
1: Exactement.
0: Puis on se fait
1: sur
0: avoir.
1: Lequel on like. Mais en fait, c'est pas le compte cool.
0: Le compte cool, j'aime ça. Showbiz au retour, il y a de la bisbée dans les ventes de billets de Céline Dion.
1: Ouais.
0: On vous raconte ça. Et Pink sera là avec Never Gonna Not Dance Again. On sera un bon jeudi après-midi. Merci d'être là.
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0: 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Showbiz.
1: Céline Dion avait annoncé des nouvelles dates de sa résidence en France. C'était la vente de billets aujourd'hui et ça n'a pas été comme prévu, Julie.
2: Mais non, il y a une activité suspecte. On dit que justement la vente de billets jeudi matin a été interrompue pour cette nouvelle vente du 8 au 29 mai. Elle a annoncé d'autres dates de concerts. D'ailleurs, on pense que beaucoup plus de Québécois vont être comblés cette fois-ci, mais ça a dû être arrêté momentanément parce qu'on détectait que dans la file d'attente, il y avait des personnes mal intentionnées qui ont été repéré. Donc, il a fallu arrêter. Ce qui a créé beaucoup de frustration parce que je pense que beaucoup de gens qui attendaient depuis longtemps.
1: Et mal intentionné, c'est souvent des bots, des robots qui vont être capables d'aller chercher plein de billets. Je pense pas que c'est des gens qui voulaient aller au spectacle puis chanter faux.
2: Ah, ben non.
1: Ils étaient mal intentionnés, ceux-là. On les a vus venir. Ils n'avaient pas l'intention de chanter sa note.
2: Es-tu en train de te moquer de moi?
1: Non, je me moque de la nouvelle. on parle maintenant de Patrick Bruel. Ça, on ne va pas se moquer de la nouvelle parce que je pense que ça en est une bonne puis c'est une nouvelle qu'on attendait.
2: Oui, c'est Patrick Bruel. Bon, on le sait, là, vous savez tout ce qui se passe avec les agressions, 30 femmes qui se plaignent et il annule sa tournée d'été finalement. Montréal, ça a été annulé, vous le savez, Québec aussi, mais là, il était au théâtre Henri VII pour jouer une pièce de théâtre. C'est un trio d'ailleurs cette pièce-là et finalement les dernières représentations, ben elles ont été annulées d'un commun accord. Et c'est drôle parce que je me posais la question, je me disais moi si j'étais la comédienne là, qui joue avec Patrick Bruel en ce moment là, j'aurais-tu le goût de me trouver sur scène dans ce contexte-là? Non.
1: C'est pas la même chose.
2: Non, c'est pas la même chose.
1: Sachant, tu sais, jamais à tous les soirs, est-ce qu'il y a des gens qui vont être là pour protester?
2: Est-ce que ça veut dire que parce que la fille monte sur scène avec lui parce que c'est son boulot, là, elle a un contrat, est-ce que ça veut dire qu'elle cautionne? Ben non, ça veut pas dire ça, mais tu sais, sous contrat. Donc finalement, tout ça dire que c'est annulé.
1: Nouveauté pour Grand Corps Malade. On reste en France, finalement?
2: On reste en France, oui. Grand Corps Malade, que moi, j'ai eu la chance de vraiment très bien connaître. Je sais pas si vous connaissez ce slammer français de Marseille. Qui est un poète, en fait, un poète extraordinaire. Et ma fille, Billy Dupage, a eu la chance de faire sa première partie à peu près 7 fois. Fait que moi, j'ai écouté son spectacle 7 fois. C'est un type que j'aime beaucoup. Et là, après 2 ans d'absence, je savais qu'il était en écriture. Là, il a sorti son nouveau titre qui s'appelle « J'en ai pas encore fini ».
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2: Est tellement talentueux, tellement... Et puis, un être extraordinaire, d'une gentillesse extraordinaire.
1: Un slam. C'est drôle, ma blonde l'autre jour, Benjamin, il dit « il y a un ami à l'école qui a fait un slam. » Puis elle dit comme « De quoi tu parles, un slam? » Elle pensait que c'était une affaire de lutte. Elle savait pas c'était quoi être un slammer.
2: Il y a même des concours de slammeurs. C'est tout un art, en fait.
1: On termine ça avec Julien Clerc.
2: Oui, Julien Clerc qui va être du côté du Québec pour les Franco le 18 juin et qui va faire une rétrospective sur 50 ans de carrière. C'est vrai que quand on se met à redécouvrir, ou même découvrir, si vous connaissez pas, mais redécouvrir Julien Clerc, là, c'est fou les tube qu'il a fait. Des hits après hits. Et là, j'ai choisi cette petite chanson, Fais-moi une place, parce que il y a à peu près, pas 20 ans, mais 18 ans, 19 ans, j'étais enceinte de mon fils, en fait. Et j'avais été invitée à l'heure de gloire. Tu sais, c'était René Simard qui animait ça. Et j'avais choisi cette chanson-là qui n'était pas facile à chanter.
1: Tu l'avais chantée?
2: Oui, je l'avais chantée.
1: Ah, ben là, laisse-nous pas t'arrêter.
2: De quoi? Non. Elle est tellement dure à chanter, là. Mais j'avais chanté ça, puis...
1: Parce qu'elle n'a pas fait ses vocalises.
2: J'ai pas fait mes vocalises. Et j'étais donc enceinte, et quand t'es enceinte, en plus, t'as moins de souffle. Fait que c'était pas si glorieux que ça, mon affaire.
1: Non, OK. Non. Ça va être meilleur sur la scène des Franco. Sûrement.
2: Oui, avec le vrai, Julien Clerc.
1: Avec le vrai, le vrai. C'est l'heure de l'énigme du jour, la dernière de la semaine. On s'y rend avec Marie-Mé, avec Clément Jacques. Voici leur version de la chanson de Kid Rock et de Sheryl Crow, c'est Picture. Et c'est ici dans votre retour à la maison. On vous souhaite un bon jeudi après-midi. Merci d'être là.

0: Il y a toujours une place pour toi dans les bras de Marie-Mé. Il y a toujours une énigme pour vous ici sur les ondes de Viva à 16h54. Julie, tu l'as définie comment ton énigme aujourd'hui?
1: Chaude.
0: Oh, chaude? Tabarouette, OK.
1: Tabarouette.
0: Si les enfants l'écoutent, c'est le temps de boucher les oreilles. L'énigme est chaude. On l'écoute.
1: Plus je suis chaud, plus je suis frais. Qui suis-je?
0: Plus je suis chaud.
1: Chaud, plus je suis frais. Qui suis-je?
0: OK. Si vous avez une petite idée, on l'accepte. Au 1-866-56-RADIO. 1-866-56-72-346. La réponse au retour. L'excellente Olivia Dean va être là également. Daddy Yankee avec une chanson. Chanson d'été, tu sais, qui va nous donner le goût d'être sur une terrasse, peut-être avec un drink à la main. Pour l'instant, 16h55, c'est l'heure d'aller s'informer pour savoir ce qui se passe chez nous. À Viva!
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6: Bonjour, ici Claude Marquis. Voici vos actualités. La pression s'accentue sur le député indépendant Youri Chassin concernant le projet de loi 3 sur la carte électorale. Le gouvernement et les partis d'opposition souhaitent adopter rapidement cette mesure afin de préserver 4 circonscriptions menacées par le redécoupage électoral, dont une en Gaspésie et une dans l'est de Montréal, faisant ainsi passer le total à 127 circonscriptions. Youri Chassin s'y oppose toutefois, estimant que le processus doit demeurer indépendant et suivre les recommandations du directeur général des élections. La MRC de Drummond devra effectuer une révision complète de son schéma d'incendie à peine 2 ans après l'avoir adopté et suivant un accompagnement avec le ministère de la Sécurité publique afin d'assurer sa conformité. De nouvelles orientations ministérielles ont été transmises aux autorités régionales le 10 mars 2025, suivant des travaux notamment de consultation en collaboration avec les municipalités dans les dernières années, selon un porte-parole gouvernemental. La nouvelle mouture doit être attestée par Québec et entrer en vigueur au plus tard à la fin mars 2027. Et un bail a récemment été signé afin de permettre l'implantation d'un troisième lieu de recyclage consigne-action à Drummondville sur le boulevard Saint-Charles. L'organisation confirme que les services offerts seront les mêmes qu'à Saint-Nicéphore, soit le retour à l'unité par gobeuse et le dépôt de sacs transparents de contenants de boissons non triés. Cette annonce survient 1 mois après l'ouverture de la 2e succursale drummondvilloise au coin Saint-Pierre et Lemire. C'est ce qui complète vos informations. 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
4: Déjà 17h01, déjà la deuxième heure de Viva la Casa et déjà jeudi, dernière émission de la semaine. Merci de nous avoir choisis. Pat et Julie pour encore une belle grosseur. Julie, un gros sourire au visage.
5: As-tu une réponse à mon énigme caliente?
4: Ben oui, l'énigme caliente, pas pour les enfants, l'énigme d'aujourd'hui. Heureusement, les auditeurs de Viva ont quelques réponses. Et c'est drôle parce que pendant la pause, j'ai demandé à Julie, ah, est-ce que tu accepterais plus qu'une réponse? Parce que ce que moi, je vois sur la messagerie texte, dans mon livre à moi, je vois 3 bonnes réponses.
5: OK.
4: Mais toi, tu n'es pas certaine de vouloir accepter plus qu'une?
5: Ben, je veux entendre. OK, je la répète.
4: Oui.
5: Plus je suis chaud, plus je suis frais.
4: Plus je suis chaud, plus je suis frais.
5: Ouais.
4: On salue tout d'abord notre ami Harold qui nous a appelé, comme à l'habitude.
5: Salut Harold.
4: Sa réponse à lui, je la trouve très bonne. Je suis convaincu que c'est une des bonnes réponses. Il dit du pain.
5: Oui, c'est la réponse que je cherchais.
4: C'est la réponse? OK, bon, ouais. Si c'était la réponse, je veux que tu me dises pourquoi ces deux-là ne seraient pas acceptés. Il y a Delphine qui, sur la messagerie texte, dit le café.
5: Je suis frais.
4: Plus le café est chaud, plus il est frais. Le café, il sort de la cafetière, il est très chaud, il est à son plus frais.
5: Oui, je peux l'accepter, mais il peut continuer à être chaud puis être trop vieux, donc goûter le graillon.
4: Ben non, quand il goûte le graillon, c'est parce qu'il est plus chaud. Et Félix, il dit les potins. Tu sais, quand c'est chaud, un potin chaud, là...
5: C'est bon, ça.
4: Pense-y, un potin, là.
5: Ouais, ouais.
4: Si moi, j'arrive, je dis, hey, tu sais quoi, c'est quoi le nouveau potin? Écoute, s'il est chaud, là, c'est qu'il est frais, il vient tout juste d'arriver.
5: J'aime, j'accepte.
4: Si je te donne un potin de 3 jours, tu me dis, ouais, ton potin est passé date, là, mon ami.
5: Ouais.
4: OK, donc on accepte les 3 bonnes réponses.
5: Voilà,
4: c'est fait de même. On a commencé avec une, puis on finit avec 3. On va partir en musique et au retour, on va parler des bêta moms. As-tu entendu parler de ce terme, Julie?
5: Oui.
4: On avait entendu parler des alpha moms. Eh bien, maintenant, c'est les bêta moms. Qu'est-ce qu'elles ont de différent des alpha moms? Bien, on vous raconte ça après Daddy Yankee qui s'en vient avec Snow et Katy Perry. Grosse tune. Grosse tune qui va nous donner du soleil dans les oreilles. On part ça avec Olivia Dean. Mon Dieu, qu'elle est bonne. C'est Man I Need. Dans votre retour à la maison. À Viva!

0: Vous avez déjà entendu parler du concept des Alpha Moms, les mamans hélicoptères, mm-hmm. les mamans, et je dis mamans, c'est souvent les mamans, mais il y a des papas aussi. Tu sais, les parents qui veulent tout contrôler, c'est être parent très, très Instagram. Tout est beau, tout est parfait, on contrôle chaque geste, chaque activité, chaque patente de son garçon, et c'est épuisant.
1: Mais c'est pas tant Instagram parfait.
0: Non.
1: Non, non, c'est juste les mamans hélicoptères, c'est des mamans qui contrôlent.
0: Oui, oui, mais tu sais comme...
1: Je sais de quoi je parle.
0: Ah oui, hein? Toi, tu fais partie de cette gang-là?
1: Un petit peu, oui.
0: OK.
1: Ben, je suis un petit peu contrôlante.
0: Ben, peut-être que tu vas vouloir changer ton fusil d'épaule et devenir bêta-môme.
1: Oui, ça me plairait beaucoup.
0: Nouvelle description, parce que les mamans réalisent que justement, c'est épuisant puis que c'est peut-être surtout pas nécessaire. Et donc, la bêta-môme va être détendue. Elle est en paix avec elle-même. Elle est à peine consciente qu'il y a probablement des bonbons collés dans le cheveu de ses enfants, puis peut-être même les siens. Et tu sais, le concept est simple. Tu sais, on rejette l'idée qu'il faut surveiller, contrôler et optimiser chaque seconde de la vie de ses enfants. Et ce qui est intéressant, c'est un peu la théorie derrière tout ça, à savoir pourquoi est-ce que les Alpha Moms existaient en premier lieu.
1: Et là, il y a une question numérique, je pense. C'est, nous, on a eu des enfants, la Gen Z,
0: oui.
1: Et c'est des enfants qui ont été connectés très, très tôt. Et il y avait cette espèce de facilité aussi à les suivre, à toujours être au-devant et les stimuler à tout prix, là.
0: T'as raison, mais il y avait aussi un élément de performance avec, justement, tu sais, les emplois, on voulait absolument, tu sais, on dirait que ça devient compétitif oui. de plus en plus jeune. Mm-hmm. Tu sais, notre enfant en quatrième année doit avoir des bonnes notes. Pourquoi? Ben, parce que c'est ça qui va le faire rentrer dans la bonne école secondaire, qui va l'amener à la bonne université, qui va lui donner le bon travail.
1: Oui.
0: Et là, avec la montée de l'intelligence artificielle, on réalise, OK, attends, tous ces bons travails, seront peut-être pas les mêmes demain. Et les compétences qui vont être importantes, ça va peut-être plus être la résilience, l'autonomie, la capacité d'adaptation, plutôt que de simplement avoir eu des bonnes notes à l'école pendant que sa mère faisait son lunch et puis son lavage. C'est vrai. Et c'est ça la théorie. Et là, tu sais, faut pas s'imaginer que ça veut dire laisser ses enfants dans l'auto pendant qu'on va au casino. Mais c'est juste... T'sais, donner un petit peu plus de liberté aux enfants, qu'ils puissent explorer, qu'ils puissent faire leurs propres erreurs, qu'ils peuvent gérer leurs loisirs sans que la mère ou le papa ait besoin de gérer chaque minute.
1: Non, c'est sûr.
0: Mais c'est intéressant comme théorie.
1: Il y a toujours un retour du balancier. Hein? On était dans un extrême, parce que des mamans hélicoptères, c'est pas nécessairement tout le portrait qu'on en fait non plus.
0: Non, non, non.
1: Ça peut avoir une tendance hélicoptère.
0: Oui.
1: Et là, on retourne avec le balancier l'autre côté.
0: Ouais, et moi, je suis beaucoup là-dedans. Et c'est toujours un petit peu le souk à la corde avec ma blonde qui, elle, des fois, comme la maison est un bordel. Je suis comme, oui, je le sais, on a deux enfants. Et puis, c'est une semaine d'école. Et puis, c'est fin d'année scolaire. Ma blonde est prof. T'sais, des fois, c'est normal.
1: Oui, mais regarde, toi, aujourd'hui, t'as regardé du tennis.
0: Oui.
1: T'aurais pu ranger?
0: Je sais, j'aurais pu ranger. Heureusement que ma blonde, elle écoute pas, parce que, elle, je vais pas lui dire que j'ai regardé du tennis. Je vais lui dire que j'ai regardé du score du tennis.
1: Je vais pas lui dire.
0: C'est gentil. Combien
1: juste,
0: je te dois?
1: Juste si t'es gentil.
0: Ouais, c'est ça. C'est du coup, toi, tu me critiques d'avoir regardé du tennis, et pourtant, je regarde ce qui s'en vient sur notre feuille de route. Au retour, Julie nous fait une suggestion. Hey, hypocrite, pas rien qu'à peu près. Au retour, Julie nous fait une suggestion de série télé sur un gars qui a joué au tennis. Voilà. Roxane Bruno et Michael Bublé, c'est Home. On vous souhaite un bon retour à la maison ici. À Viva.
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0: Je regardais Météo Média ce week-end. Bien malheureusement, samedi, un peu partout aux quatre coins du Québec, c'est de la pluie qu'on prévoit. Peut-être une journée parfaite pour se lever les pieds sur le pouf, regarder une bonne série. Et Julie, t'en as une pas pire à nous suggérer.
1: Ah oui, je me suis... j'ai regardé ça, cette nouvelle série sur Netflix sur Raphaël Nadal, qui s'appelle Rafa. Oui. C'est 4 épisodes. J'ai littéralement dévoré ces 4 épisodes-là. C'est vrai qu'il faut aimer le tennis un peu quand même pour mieux l'apprécier, mais au-delà de ça, pas nécessairement.
0: Non, mais parce c'est ce que j'allais dire, une histoire.
1: C'est la petite histoire derrière la grande histoire, oui. Déjà, puis c'est une histoire extrêmement humaine. Donc, Raphaël Nadal, en 4 épisodes, le premier épisode, on voit ses débuts, et on voit très vite une chose qui aurait pu être... faire en sorte qu'il ait jamais de carrière, c'est qu'il y a une maladie rare du pied, une maladie qui s'appelle le syndrome Müller-Weiss et qui fait en sorte que, après beaucoup de recherches, il réalise qu'il faudrait qu'il soit opéré. Mm-hmm. Mais pour l'opérer, il aurait fallu lui casser le pied, lui mettre des vis. Et là, il est très, très jeune et il a comme 14 ans. Et son médecin lui dit, oui, mais si je fais ça, tu pourras plus jamais jouer. Mmh. Ah oui, tu vas pouvoir jouer là pour le fun là avec tes amis, mais tu n'auras jamais de carrière. Et il était vraiment drillé depuis très, très, très petit à avoir une carrière. Et lui-même, petit garçon à 7 ans, il rentrait pas à la maison. Là. Lui, il voulait juste taper des balles. Donc, c'est une vraie
0: passion. Soit au tennis, soit au soccer, il avait la passion pour les deux sports.
1: Oui, on le voit pas là-dedans, vraiment.
0: Non,
1: on le voit pas.
0: Il l'avait...
1: On voit pas dans ce documentaire, c'est vraiment axé sur le tennis. Donc son père, qui vraiment il est très très très près de sa famille en général, mais son père essaie de trouver une solution à tout prix et avec un médecin décide de et la solution en fait c'est d'avoir une orthèse où on change les points d'appui. Okay. Et comme ça il peut jouer. Donc on le suit dans son périple et au cours des différents épisodes, on voit qu'il s'impose comme un joueur assez extraordinaire et on le voit avec Federer au début, qui devient un adversaire de taille, mais qui devient aussi comme une espèce de motivation, mm-hmm. parce qu'il est motivé à le battre, mais dans le bon sens du terme.
0: Ah, absolument.
1: Là, c'est de bonne guerre.
0: Les deux n'auraient pas eu la carrière qu'ils ont eue s'ils n'avaient pas eu l'un et l'autre.
1: Exactement. Mm-hmm. Et il surprend même Federer qui, lui, gagnait tout le temps Wimbledon. Et là, Raphaël Nadal gagne Wimbledon. Et au-delà de ça, c'est une... Il y a Federer. Ensuite, il y a Djokovic qui arrive aussi dans le portrait. Et à chaque fois, ce sont des adversaires qui font en sorte que lui se dépasse encore plus puis devient encore un meilleur joueur. Mais ce qui est assez hallucinant, c'est que Raphaël Nadal a gagné quand même 14 fois Roland-Garros. C'était vraiment, vraiment son élément. Il se retrouve... C'est ça, en fait. C'est Roland-Garros qui a construit la légende qu'il est.
0: Absolument. Pourtant, il a tout de même remporté tous les autres grands chelems. Et donc, c'est quand même... c'est pas juste un joueur de terre battue.
1: Mais on le suit à travers donc son processus. On le suit à travers cet homme qui est un grand homme de famille, qui est très, très, très entouré. Donc, il a vraiment une importance très importante à son entourage. Oui. Et ce qui est frappant, c'est on le savait qu'il était beaucoup blessé, tu sais, puis il y a eu des revers, il a dû décliner, il a dû abandonner. Bon, ça n'a pas été vraiment facile. C'est le cas de beaucoup de grands athlètes aussi qui, à un moment donné, sont blessés parce qu'ils poussent le corps tellement à la limite. Mais lui, il l'a poussé à une limite qui est malsaine. Et il ne voulait pas arrêter jusqu'au moment où il a pris une décision qui est déchirante, même à la fin du 4e épisode.
0: Ah, mais là, dis-nous-le pas, là!
1: Non, mais on le sait, puisque tu sais qu'il est quand même à la retraite, là, depuis...
0: Ah, quoi?
1: Depuis 2 ans.
0: C'est vulgacheur.
1: Non, mais ça te donne un point au cœur où tu dis, hey, arrête ta carrière, là, ça suffit, là, c'est trop mal, parce que son véritable adversaire, puis je vais terminer là-dessus, son véritable adversaire, c'était pas les joueurs de tennis, c'était la douleur. Mm. C'était ça. Alors, écoutez, j'ai adoré. Vraiment, là, ça se regarde 4 épisodes, le temps de le dire, wow, c'est formidable.
0: On joue à la toune à l'envers au retour, si ça vous tente de jouer avec nous, 1-866-56 Radio et les B-52 seront là avec Love Shack. À Viva!
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0: journée finie? On joue.
1: On joue.
2: Comme à tous les jeudis, on joue à la chanson à l'envers à 17h30 avec le concept de jeu aussi simple qu'il est amusant. Je prends trois tunes, je les mets à l'envers, je lui tente de les deviner. Et vous, ben, via la messagerie texte, vous pouvez lui donner un coup de pouce avec le texto au 1-866-56-RADIO. J'ai une petite thématique.
3: Qu'on va découvrir au fur et à mesure, comme d'habitude.
2: Parce qu'avec seulement trois tunes, si je te dis la thématique, j'ai comme l'impression que ça va t'aider à deviner. Mais c'est ce qui m'inspire à chaque semaine. Et donc, après, je vous dévoile la thématique. Je te donne un point de plus si tu me dis c'est quoi la thématique.
3: OK.
2: OK, parfait. On commence avec ta première chanson à l'envers, que voici.
3: Oh, pas sûr. Bon, non. Je sais que c'est une femme.
2: Oui.
3: C'est embêtant. Je peux-tu une deuxième écoute?
2: Je te donne une deuxième écoute.

0: C'est comme si j'arrive pas à mettre le doigt dessus, mais je devine un peu le grain de voix. Na, na, na, na, na, na, na, na, na. Tu vois ce que je veux dire?
1: Sébastien, sur la messagerie texte, il l'a.
0: Il l'a?
1: Il sait parce que c'est la chanson numéro 1 du Billboard, Ella Langley, Choosing Texas.
0: Ça,
1: en passant, tu peux pas dire oui, c'est ça quand je l'ai dit.
2: Oui,
0: oui. Oui,
1: c'est ça que je voulais dire.
0: C'était ça dans ma tête.
1: C'est correct. Tu vas te reprendre d'après moi avec celle-ci, tu vas être capable.

0: Sur la message du texte, on l'a.
1: Attends, quel serait le lien entre Ella Langley, Texas, King Melrose et là, celle que je...
0: C'est toutes des chansons qu'on a entendues cette semaine sur les ondes d'Aviva. Et celle-là vous met du soleil dans les oreilles. Garantie!

0: on les joue ici?
1: Toutes des tunes qu'on a jouées cette semaine.
0: Ah, OK. C'est quand même tough comme thématique.
1: Mais je sais, mais c'est ça qui m'a inspiré pour trouver mes chansons.
0: Voyons, c'est, comment s'appelle ce groupe-là?
1: Katrina and the Waves.
0: And the Waves,
1: ouais, c'est ça. Walking on Sunshine. C'est correct, tu te reprendras la semaine prochaine.
0: Oui.
1: Dans un instant, Julie va vous dire pourquoi vous ne pouvez pas vous coucher trop tôt ce soir. Ça a l'air que c'est bien important. On vous raconte ça tout de suite après les respectables. On vous souhaite un bon retour vers la maison. Merci à tous ceux qui jouent avec nous sur la messagerie texte. Sam, il y a eu 3 bonnes réponses sur 3. C'est lui qu'on va inviter la semaine prochaine.
0: OK.
1: Julien, comme, c'est beau, mets ta toune!

0: sais, Patrick, une des choses que je veux cocher sur ma liste, c'est de voir les aurores boréales. Oui. J'en ai jamais vu. Je suis obsédée par ça.
1: Tu nous en as parlé 2-3 fois.
0: Mais 2-3 fois, oui, plus que oui.
1: Oui, oui.
0: Et ben justement, peut-être que ce soir, c'est ma chance parce que, et c'est la raison pour laquelle il faudrait peut-être pas se coucher trop tôt. Il y a des aurores boréales qui sont attendues au Québec, dans certaines régions plus que d'autres, mais dans quand même pas mal de régions, il y aurait une tempête géomagnétique de niveau G3. Je sais pas ce que ça veut dire, mais je le répète quand même.
1: Non, mais ça a l'air fancy.
0: Ça a l'air fancy.
1: Ça a l'air de savoir de quoi tu parles. Ah, c'est une G3?
0: C'est une G3.
1: OK, wow!
0: Avec un pic d'activité qui va se prolonger toute la soirée et une partie de la nuit aussi. Donc, je me dis peut-être que c'est ma chance. Bon, il faut pas que ça s'ennuage, mais cette nuit, il y a quand même un dégagement prévu dans plusieurs régions tout de même. Fait que je me dis peut-être que je vais faire un sit-in et que je vais regarder le ciel.
1: Certains endroits, il y a moins de pollution visuelle également.
0: Bien, c'est
1: donc,
0: sûr, c'est
1: plus on s'éloigne des grands centres, plus on a des chances de les voir.
0: Beaucoup dans la Côte-Nord, la Gaspésie, le nord du Québec, mais aussi dans plein d'autres régions. Donc, si jamais vous êtes dehors.
1: Bonne raison de se coucher tard en plus, c'est jeudi, pourquoi pas. Au retour, je veux vous raconter l'histoire la plus incroyable de la semaine, une histoire tellement inspirante qui, je pense, va venir vous chercher. Je vous raconte ça et Taylor Swift sera là avec Opalite. À Viva!
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0: C'est pour moi l'histoire la plus inspirante du jour, potentiellement l'histoire la plus inspirante de la semaine. Une histoire qui, pour l'instant, fait pas nécessairement les premières pages des journaux. Peut-être première page du Journal des sports demain, mais ça vaut la peine d'être raconté. Julie, tu sais à quel point j'aime le sport. Mm-hmm. J'adore regarder le sport. Et c'est sûr que oui, des fois, c'est pour des points.
1: C'est un point en commun qu'on a,
0: oui,
1: entre autres.
0: Absolument. Mais parce qu'une fois de temps en temps, il y a des histoires qui ressortent du sport qui sont absolument incroyables. Et là, je veux vous parler de l'histoire de Maja Chwalińska. Cette joueuse de tennis polonaise, vous savez que présentement, c'est le tournoi de Roland-Garros qui bat son plein. Aujourd'hui, c'était les deux demi-finales chez les femmes. Et je dois vous raconter l'histoire de Maja Chwalińska parce qu'elle vit une semaine de rêve. Joueuse de tennis que vous ne connaissez sûrement pas parce que moi-même, je la connaissais pas.
1: Et non, moi non plus, je la connaissais pas.
0: Et je suis ça à chaque semaine. C'est comme, je suis fan de tennis, je connais les joueurs, je connais les joueuses. Elle, je la connaissais pas. Peut-être pour cause, 114e mondiale et qui cet après-midi a battu Diana Schneider, la 25e meilleure joueuse, pour se qualifier à la finale de Roland-Garros. C'est une joueuse qui est partie des qualifications et qui, là, se rend jusqu'au dernier match. C'est la première fois dans l'histoire du tournoi que quelqu'un part des qualifs pour se rendre jusqu'à la finale. Mais là où l'histoire devient absolument incroyable, c'est que cette joueuse-là, tu sais, on n'est pas à ses premières armes. On la connaît pas, mais c'est pas parce qu'elle est jeune. C'est une joueuse qui a commencé sa carrière en 2018. Et de 2019 à 2020, eh bien, elle a sombré dans la dépression. Elle a stoppé sa carrière, elle est retournée chez ses parents. Et puis, tranquillement, pas vite, elle a commencé à reprendre sa carrière sur le circuit ITF, qui est comme la troisième ligue de tennis, là, tu sais.
1: Elle a pensé tout abandonner avec cette grande dépression.
0: Ah oui, et tu sais, elle a recommencé vraiment, vraiment, vraiment au bas de l'échelle. En 2023, elle a eu une année assez difficile. Elle était 349e au monde. 349. Mais elle dit non, moi je lâche pas. Et là, elle arrive à Roland-Garros le 18 mai dernier en qualification. Personne sait c'est qui. Elle doit payer sa chambre d'hôtel elle-même, comme tous les autres joueurs qualifiés. Et là, elle commence à gagner. Un match, deux matchs, trois matchs. Elle arrive sur le tableau principal et là, elle se met à battre des joueuses qu'on connaît, là, tu sais. Championne olympique, Qiwen Zheng. Elle bat Elise Mertens. Elle bat Maria Sakkari. Toutes des grandes joueuses de tennis. Elle est rendue à 9 victoires d'affilée en ce moment.
1: Oui, sur une lancée extraordinaire. C'est presque un conte de fées, ouais. Sauf qu'on sait que ben du travail derrière.
0: Absolument.
1: Ça.
0: Absolument. Mais tous les autres joueurs, là, remporter un grand chelem, c'est 7 victoires. Elle, ben t'ajoutes les qualifications en plus, 3
1: oui,
0: matchs.
1: Oui, juste parce que pour préciser, si les gens qui nous écoutent, ils savent pas, ils connaissent pas énormément le tennis, les qualifications, c'est que parfois, tu peux être invité, comme oui. Quand tu es vraiment classé. C'est sûr que Sabalenka, elle fait pas de qualification.
0: Non, elle est invitée. Exactement. Voilà.
1: Mais là, elle, fallait qu'elle prouve sa place, qu'elle
0: quand
1: avait.
0: Quand t'es 114e joueuse mondiale, eh bien, t'as pas ta place, tu dois la gagner.
1: Voilà.
0: Et juste en termes d'argent, je regardais ça, tu sais, il y a des histoires comme ça qui sont inspirantes, mais vous dire à quel point cette semaine a changé sa vie, mais pour de vrai, de vrai. Dans sa carrière, depuis 2018, elle avait accumulé 864 000 $ en gains. Ça a peut-être l'air d'un gros chiffre, 864 000 $ mais quand on divise ça sur 7 années où on doit voyager, payer des chambres d'hôtel, écoute, c'est des chambres d'hôtel miteuses, c'est des avions low cost. Tu sais, y a rien de le fun avec malheureusement ces sommes-là qui, oui, des grosses sommes d'argent, mais dans le sport professionnel, vraiment pas. Et donc, elle avait remporté en carrière 864 000 $ Samedi, elle va affronter dans la finale Mira Andreeva. Si elle perd, elle remporte 1,4 million d'euros. Si elle gagne, 2,8. Tu sais, elle va plus que tripler.
1: C'est fou. Mais tu me disais pas en plus tout à l'heure qu'elle avait pas d'argent pour payer sa chambre d'hôtel à un certain moment cette semaine?
0: Pendant le tournoi, à un certain point, parce que justement, les joueurs et les joueuses des qualifications doivent payer leur chambre d'hôtel, elle a dit en conférence de presse, un peu à la blague, un peu pas à la blague, qu'il restait plus d'argent pour sa chambre d'hôtel. Et elle est polonaise, et donc un commanditaire de Iga Świątek a décidé de payer sa chambre d'hôtel pour elle et sa mère. Et donc, tu sais, elle part de loin.
1: Hey, c'est fou.
0: Et là, la prochaine année, là, elle a maintenant accès au Grand Chelem parce qu'elle va tomber 30e mondiale à peu près là, la semaine prochaine.
1: Oh oui, c'est sûr qu'elle passera de 114 à... Comment c'est calculé, ça, d'ailleurs?
0: Avec des points. Chaque tournoi, tu gagnes des points. Les Grands Chelems, c'est les plus importants. Ensuite de ça, les Masters 1000, ben, le vainqueur gagne 1000 points.
1: Donc, elle, de passer de 114, tu dis ça serait à peu près 30e?
0: À peu près 30e, ah, ouais. Okay. Je pense que c'est 2500 points, un grand chelem. Et donc, okay. Elle fait 2500 points.
1: D'accord.
0: Et ben il y a seulement 30 joueuses qui ont plus de points que ça. Et donc, c'est sûr qu'un grand chelem, tu sais, en banque, là, ça fait...
1: Beaucoup de points, oui.
0: Ouais, exact. Et donc, tu sais, sa vie a complètement changé. Peu importe ce qui arrive samedi, une fille qui a parti...
1: De nulle part,
0: qui est reparti de zéro et qui, là, joue la finale de Roland-Garros, ouais. Moi, c'est pour ça que j'aime le sport.
1: Puis tu sais aussi, quand tu as évoqué Swiatek, qui était sa compatriote polonaise, elle, quand elle a fait une dépression, c'est là où Swiatek, finalement, elle a éclos. Ouais. C'est là où on l'a vu vraiment gagner. Fait que ça doit être d'autant plus une espèce, entre guillemets, de belle revanche pour elle.
0: Tellement.
1: Tu sais?
0: Ah, j'aime tout de cette histoire et j'ai hâte de voir comment elle se termine samedi. Si vous avez hâte de voir comment se termine notre émission, eh bien, vous ne serez pas surpris que c'est avec une citation du jour qui s'en vient tout de suite après Louis-Adrien Cassidy. Voici « On n'arrête pas à Viva ». ».

0: À cette heure-ci, en fin d'après-midi, le jeudi, je trouve que ça commence drôlement à sentir le week-end. J'espère que vous avez des beaux plans de week-end. Sinon, ben, j'espère que je vous ai inspiré à peut-être regarder un peu de tennis samedi. Julie, de ton côté?
1: Et pourquoi pas le documentaire sur Rafael Nadal dont je parlais tout à l'heure, là, que j'ai vraiment, vraiment adoré. Là, c'est un bijou, ce documentaire-là. C'était quoi ta question? Excuse-moi.
0: toi, tu des plans?
1: Ben, pas tant que ça. Non. Demain, je fais un petit tournage en vue d'un documentaire, justement. Mais sinon, non, rien de flamboyant dans mon week-end. Probablement essayer de me reposer de cette semaine qui
0: un
1: a été
0: un
1: petit peu folle, ouais. Puis toi?
0: C'est drôle parce que je devais absolument faire du nettoyage de terrain, là, du jardinage, mais tu sais, de couper. Puis,
1: c'est pas fait encore, ça?
0: Non, c'est pas assez fait. Mais faut dire qu'à ma cour, là, je sais pas ce qui se passe, je sais pas si je suis le seul, tu sais, il a fait froid, puis il s'est mis à faire chaud. Ça a poussé, là. En tout cas, j'ai des mauvaises herbes, je dois vraiment m'occuper de ça. Mais là, je regarde la météo, puis je pense que c'est de la pluie partout au Québec samedi.
1: Ouais.
0: Je vais être obligé de rester en dedans puis de regarder Rafa.
1: Oh.
0: Oh, je pourrais pas faire ce que je devais faire. C'est plate, hein?
1: C'est plate.
0: Ben oui. C'est correct, vous allez pouvoir écouter de la bonne musique en plus, vous.
1: Ben oui, ben toi, samedi, on t'écoute avec les Étapates, ouais, de 9h à 11h.
0: Et puis toi, c'est le brunch de Julie, même heure, 9 à 11, les dimanches. Deux rendez-vous à ne pas manquer.
1: Et puis, on vous termine par cette citation-là. Une citation, je suis tombée là-dessus. Il y a ce type qui était un penseur, un philosophe, un grand intellectuel qui est décédé il y a quelques jours et qui s'appelait Edgar Morin. Mm-hmm. Et je suis tombée sur cette phrase qui a eu tellement une grosse résonance pour moi. Ça dit, à force de sacrifier l'essentiel pour l'urgent, on finit par oublier l'urgence de l'essentiel.

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5: Bonsoir, ici Claude Marquis. Voici vos actualités. La pression s'accentue sur le député indépendant Youri Chassin concernant le projet de loi 3 sur la carte électorale. Le gouvernement et les partis d'opposition souhaitent adopter rapidement cette mesure afin de préserver 4 circonscriptions menacées par le redécoupage électoral, dont une en Gaspésie et une dans l'est de Montréal, faisant ainsi passer le total à 127 circonscriptions. Youri Chassin s'y oppose toutefois, estimant que le processus doit demeurer indépendant et suivre les recommandations du directeur général des élections. Et la MRC de Drummond devra effectuer une révision complète de son schéma d'incendie à peine 2 ans après l'avoir adopté et suivant un accompagnement avec le ministère de la Sécurité publique afin d'assurer sa conformité. De nouvelles orientations ministérielles ont été transmises aux autorités régionales le 10 mars 2025. La nouvelle mouture doit être attestée par Québec et entrer en vigueur au plus tard à la fin mars 2027. C'est ce qui complète vos informations. Pour plus de nouvelles, visitez mondrummond.com.
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5: C'est lui que j'aime le jeudi et que j'aime bien débuter la soirée 5 à 7 avec vous, avec que des hits, que de la bonne musique. Si vous cherchez des mauvaises tunes, vous êtes au mauvais endroit. On va partir ça avec un bloc musical qui va nous amener Pink avec Blow Me One Last Kiss, John Waite et Missing You. En 2018, Calvin Harris s'est donné le défi de composer une chanson en moins d'une semaine. Il l'a fait en 3 jours et ça a donné One Kiss avec Dua Lipa. Et on commence ça avec le plus grand classique de Sinead O'Connor, chanson composée par Prince. En 1990, c'est Nothing Compares to You dans les hits à pattes. À Viva!

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1: Connaissez-vous la chanteuse Aya Nakamura? Moins connue ici en Amérique du Nord, elle fait un tabac en France où le week-end dernier, elle était tête d'affiche au Stade de France pour plus d'un soir. Et qui est-ce qu'elle avait invité sur scène et qui s'est présentée devant cette énorme foule? Charlotte Cardin. Mon Dieu, que ça continue de bien aller en France pour Charlotte Cardin. Je serais pas surpris qu'un jour, ce soit elle la tête d'affiche du Stade de France. Elle s'en vient, Charlotte Cardin, avec Fou n'importe où. Juste avant, Duran Duran, avec une chanson que Simon de Bonne a souvent dit en entrevue qu'il aimait, mais qu'il ne savait toujours pas que voulait dire les paroles. La chanson s'appelle The Reflex. Il dit, le réflexe, dans le cadre de ces paroles-là, j'ai aucune idée de ce que ça veut dire. La bonne nouvelle, c'est que ça a fonctionné, c'est que ça leur a donné un succès en 1984. Et tout ça vient après Justin Bieber et la chanson avec laquelle il a donné plus de 200 000 $ à des refuges pour femmes victimes de violence. Très beau geste de Justin Bieber avec Intentions dans les hits à pattes. À Viva! Bon jeudi!

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1: J'ai l'impression qu'on va se faire plaisir avec la chanson surprise du jour. Une chanson plaisir coupable pour plusieurs, mais qui a joué dans ben des parties d'une formation qui, pas plus tard qu'il y a deux semaines, a annoncé qu'après 30 ans ensemble, eh bien, le groupe se séparait. C'est une formation qui vient d'un pays nordique avec une chanson qui a été lancée le 14 mai 1997 au Danemark, mais qui est devenue ultra populaire après que une énorme compagnie de jouets décide d'intenter une poursuite contre eux. Ce qui est fou, c'est que la chanson a popularisé le jouet dont il parle et elle est revenue au goût du jour quand il y a eu un film à propos de ce jouet-là il y a quelques années avec Margot Robbie en tête. Ça vous donne pas mal d'indices. Je peux pas vous l'écrire non plus. Je pense que vous allez deviner. Textez-moi si vous l'avez, 1-866-56-RADIO. La réponse, on écoute. Au retour, à Viva.
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1: Formation Aqua qui a annoncé qu'il se séparait. Évidemment, on l'a connu en 1997 grâce à cette énorme chanson qui a mené à une poursuite intentée par Mattel. Voici Barbie Girl. À Viva!

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1: C'est fou comment certaines chansons peuvent avoir un succès énorme pour un artiste et avoir été un flop total pour l'autre. Des fois, la voix qui chante la toune fait toute la différence. On saura jamais si la prochaine chanson aurait été un succès si c'est Rihanna qui l'avait chantée ou si encore c'était la formation anglaise Little Mix. Chose certaine, on sait que Ed Sheeran l'a composé avec ses deux artistes en tête, lui ont proposé et finalement, après que les deux aient refusé, Ed Sheeran a décidé de la garder pour lui-même. Ce qui a sûrement été une bonne chose considérant qu'elle a passé 12 semaines au numéro 1 du Billboard Hot 100 et qui a établi un nouveau record en décembre 2021 en devenant la première chanson d'histoire à franchir les 3 milliards d'écoutes sur les sites d'écoute en ligne. On ne saura jamais si ça aurait été un succès pour Rihanna. Et on sait par contre que la prochaine chanson n'a pas été un succès pour Bonnie Tyler. C'est elle qui l'a lancée en 1988. Flop total jusqu'à ce qu'elle devienne un succès pour elle. Tina Turner, voici The Best dans les hits à pattes. Viva!

0: Pat. Loud qui termine l'émission avec sa chanson « Toutes les femmes savent danser ». Tune qu'on retrouvait sur son album « Une année record ». Et c'est comme s'il y avait eu une boule de cristal quand il a lancé cet album-là. Parce qu'une année record a eu une année record. A remporté le Félix de l'album de l'année hip-hop. Et album de l'année chouette la critique au Gala de la Disque. Ça se passait en 2018. 4 juin, date importante dans l'histoire de la musique. Rappelez-vous ce que vous faisiez quand vous aviez 17 ans. Ben, Avril Lavigne, elle, le 4 juin 2002, avait 17 ans alors qu'elle lançait son premier album, Let Go. C'est devenu un numéro 1 au Canada. 7 millions de copies vendues aux États-Unis. 16 semaines dans le top 10 du Billboard. Gros, gros disque. Tout comme celui de Bruce Springsteen, Born in the USA. Lancé le 4 juin 1984. Je m'appelle Pat Langlois. On se retrouve samedi matin, 9h, pour les Hits à Pat version week-end. D'ici là, faites un bon vendredi.
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3: Bonsoir, ici Claude Marquis. Voici vos actualités. La pression s'accentue sur le député indépendant Youri Chassin concernant le projet de loi 3 sur la carte électorale. Le gouvernement et les partis d'opposition souhaitent adopter rapidement cette mesure afin de préserver 4 circonscriptions menacées par le redécoupage électoral, dont une en Gaspésie et une dans l'est de Montréal, faisant ainsi passer le total à 127 circonscriptions. Youri Chassin s'y oppose toutefois, estimant que le processus doit demeurer indépendant et suivre les recommandations du directeur général des élections. Et la MRC de Drummond devra effectuer une révision complète de son schéma d'incendie à peine 2 ans après l'avoir adopté et suivant un accompagnement avec le ministère de la Sécurité publique afin d'assurer sa conformité. De nouvelles orientations ministérielles ont été transmises aux autorités régionales le 10 mars 2025. La nouvelle mouture doit être attestée par Québec et entrer en vigueur au plus tard à la fin mars 2027. C'est ce qui complète vos informations. 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

Olivier Bombardier qui vous accompagne ce soir et ben vous allez être pas mal bien accompagné là. Oui, avec votre station préférée ici à Drummond. On vous aime, il y a de la bonne musique, mais là, ce soir, ça va brasser à Drummond-en-Bière, à Drummondville, parce que là, ça a commencé ce soir, Drummond-en-Bière, ça se poursuit jusqu'au 6 juin. Ben, bon spectacle, tout le monde, si vous y allez, si vous m'écoutez, puis vous n'êtes pas encore rendu là, mais que vous y allez en ce moment, bon spectacle, profitez-en si vous pouvez pas, parce que vous venez de dire, hein, voyons donc, ça a commencé à soir, ouais, ça a commencé effectivement à soir, et j'ai pas de billets, si t'as pas de billets, drummondenbière.com, le site officiel. Parce que les autres sites, là, j'aurais pas trop confiance.

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1: Ben ouais, fallait être là. Fallait pas que tu manques ça, parce que fallait être là, le nom de l'événement. 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Il va avoir Philippe Laprise jeudi 18 juin à 20h à la Maison des Arts Desjardins. Bon, c'est quoi le concept? C'est que on va accueillir Maxime Gervais, Magali Saint-Vincent, Vincent Dargy et Luc Sonnet. Ah, Luc Sonnet, quel bel acteur. Comme invité pour l'occasion. Donc, il va avoir un animateur, 4 improvisateurs vedettes et zéro reprise. 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Il va y avoir un maître du chaos sur scène et c'est un spectacle tellement fou qu'il fallait absolument être là. Donc, c'est juste

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